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0: Buona serata in cui. Bonsoir à tout le monde. Alors, ce concert de Djebalati, pour nous, il est dédicacé à tous les gens qui se bouleguent, qui se bougent le cul, qui mènent à l'oubateur, qui se bougent pour changer ce monde de falabraque, qui se bouleguent à la manière de la semaine du Minervois, par exemple. Merci beaucoup.
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1: Sur Radio Albigès, un poème enchanté, suivi d'un dicton avec le prénom du jour. D'où viennent nos pensées, multiples, fragmentées? Quelles en sont l'objet? Sont-elles des reflets comme reflets sur l'eau, s'irisant en un jet à la source du cerveau? D'où nous vient ce contrôle qui pourtant nous échappe? L'instinct qui prédomine, la raison qui le maîtrise? De ce qui est donné à ce qui est acquis, la mémoire est le lien qui se perd, se défait, et nous attache au rien, perdu dans ses pensées, qui peut s'y retrouver. La matière vieillit bien loin et ce soleil, le temps se fait plus sombre et les rayons s'éloignent. La jeunesse à la mort aussi forte qu'à la vie ne semble pas cette usure, le mal-être en pensée. Quand la pensée fulgure une nuit de mal-être, peut à d'autres moments être mûr à la vie qui n'a pas de fenêtre.
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2: Partager un moment sportif et convivial et offrir la possibilité de vous dépasser quel que soit votre niveau. Fédérer les plus jeunes avec une exposition de camions, de pompiers et un parcours sportif, c'est ce que propose le trail du 18 à Saint-Juéry le 19 septembre prochain, organisé par les sapeurs-pompiers de Saint-Juéry. Le trail du 18, ce sont trois courses nature de 8, 13 ou 18 km avec buvette et restauration sur place. Le départ se fait à l'impasse du Bac, sur le parking de la salle Georges Albinet à Arthès. Inscription jusqu'au 18 septembre à 23h via le site Hello Asso ou au 06 80 73 30 03. 06 80 73 30 03. Retenez bien la date du trail du 18 à Saint-Juéry le 19 septembre prochain. Raphaël Cordoba expose ses œuvres à la Maison du Vieil Albi depuis le 1er et jusqu'au 30 septembre. C'est ouvert tous les jours de 14h15 à 17h45, sauf le dimanche et jours fériés. Raphaël Cordoba a fait sien les mots de Victor Hugo, « Le relatif est dans la science, le définitif est dans l'art ». Il cite sa vie comme une succession de miracles malgré les trois guerres qu'il a dû traverser. Comme bouclier à cette violence, la peinture, la création artistique et avant tout le partage. Fondateur avec d'autres des Amis des Arts, il y donna bénévolement des cours de peinture à l'huile durant plus de 20 ans. Raphaël Cordoba n'a jamais cessé de peindre et Raphaël Cordoba expose donc ses œuvres à la Maison du Vieil Albi depuis le 1er et jusqu'au 30 septembre prochain. Le jeudi 17 septembre, toutes les femmes sont invitées à participer à la journée Santé Femmes organisée par le pôle prévention P4S Filiéris et la polyclinique Sainte-Barbe à Carmaux. Rendez-vous de 9h à midi et de 14h à 17h le 17 septembre. Cette journée gratuite est ouverte à toutes et l'occasion de s'informer, d'échanger avec des professionnels de santé et de bénéficier des conseils personnalisés autour de la prévention et de la santé des femmes. Au programme, des animations pour s'informer et échanger, des conférences animées par les professionnels de santé, des ateliers consacrés au bien-être et à la prévention, des conseils personnalisés. Rendez-vous donc le jeudi 17 septembre à la journée Santé Femmes organisée par le pôle prévention P4S Filiéris et la polyclinique Sainte-Barbe à Carmaux de 9h à 12h et de 14h à 17h. L'association Albi Occitane et l'école bilingue Calandretto d'Albi donnent rendez-vous aux petits et aux grands pour une nouvelle édition du festival familial occitan Les Petits Cailloux, le 19 septembre prochain à la salle Prat-Grossal. Cette année, le festival vous propose un voyage original sur le thème « Voyage dans l'histoire ». Une journée placée sous le signe de la découverte, de la créativité et du partage. Les Petits Cailloux, on en reparlera sur les ondes d'Albitzès et de Air d'Autant.

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1: Alors, il y a des tuiles qui ont été déposées ce matin pour délimiter le jardin partagé. Et puisqu'il y a une nouvelle friche qui va être délimitée avec sûrement des choses qui vont être plantées. Je vois qu'il y a des graines un peu partout. Les enfants s'amusent. Et dans le jardin, il y a des fraises. Quelques-unes rouges, mais je pense que ça a été ramassé il n'y a pas longtemps. Des pieds de tomates. De la menthe, deux sortes de menthe au moins. Des blettes. Il y a les blés anciens. Plein de choses à partager. Il y a du pain, des madeleines, de la confiote,
2: des gâteaux, de la confiote, en veux-tu, en voilà. Et
3: tout de suite sur les ondes, c'est l'agenda de Radio Albitzes, à retrouver tous les jours à 7h, 13h et 19h. 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
5: le festival Culte Memento se tiendra au CGR La Pérouse à Albi. Cet événement propose une programmation dédiée au cinéma du patrimoine et de référence, pensée pour faire découvrir ou redécouvrir des œuvres marquantes au public sur grand écran. Ça se passe du 17 au 27 septembre. C'est 10 jours, 6 films à redécouvrir au CGR Albi La Pérouse. Le cinéma Culte Memento célèbre des œuvres incontournables qui continuent, des années après la sortie, à émouvoir, surprendre et inspirer les spectateurs. Tarif 5,50€. À chaque film, carte CGR acceptée. Le GMEA, Centre National de Création Musicale, vous invite à la 10e édition du festival Riverrun. La programmation de cette 10e édition convoque le nouveau et l'ancien. Fil rouge du week-end albigeois, le collectif occitan La Nobia fera dialoguer des répertoires traditionnels et musique expérimentale. On pourra aussi écouter trois créations pour l'ensemble Dédalus, un quatuor punk, jazz, noise, hip-hop, techno, de l'orgue joué comme un synthétiseur, fêter le 100e anniversaire de Morton Feldman, se délecter d'une création pour clavecin microtonal et d'une relecture de cantiques du 18e siècle. Et on saura tout sur Moondog, le viking de la 5e avenue. Rien que ça. En conclusion du projet européen Techné, une série d'installations sonores sera aussi présentée en amont et pendant le festival. Toute la programmation est à retrouver sur le site gmea.net. La cheminée à la Madeleine à Albi propose une exposition du 3 au 27 septembre autour de la Terre avec François Libert et Sylviane Guérin. Sylviane revisite la tradition japonaise du Hikaru Dorodango. Elle crée des boules de terre pour en faire des objets mémoire d'un lieu. Dans le travail de François Libert, la terre, la nature, le paysage ne sont plus seulement sujets de peinture mais aussi matière première de sa création, intégrant aussi un fragment de territoire. Expo ouverte du jeudi au dimanche de 14h à 19h à la cheminée 5 rue Sainte-Marie à Albi. Retrouvez plus d'infos au 05 63 56 32 96. L'association Corda et la Talbert, déjà en déficit depuis 2 ans, vient de subir pour l'année en cours une baisse de subvention importante de la part de la région Occitanie, moins 9 500€ par rapport à 2023. Cette baisse est d'autant plus dommageable qu'elle a été signifiée seulement en juin alors que la plupart des actions étaient engagées. Vous pouvez aider l'association La Talbert en leur témoignant votre soutien par lettre ou par mail, en parlant du travail de l'association autour de vous, notamment aux élus de la région, et en aidant à promouvoir les conférences, expositions, activités musicales et publications de La Talbert, en devenant aussi membre de l'association si vous n'êtes pas déjà, 15 euros par an, ou en acquérant plusieurs de ses publications, notamment les dernières en date, l'ouvrage Musicos d'Occitanie, le CD André Vernery, le livre avec CD MP3 Contes et racontes de Carsin et le CD Balletti Blues, ou en faisant un don à l'association, dégrévé de 66% sur les impôts. Rendez-vous pour tout ça sur talbera.org ou par téléphone 05 63 56 19 17. 05 63 56 19 17. Du côté de Castres, la salle de musique actuelle Louboulégasson ouvrira sa nouvelle saison le vendredi 25 septembre prochain avec au programme de cette soirée un grand bal populaire, la compagnie Astor et la patronne des poussières. Le bal populaire avec une création explosive, participative et jubilatoire. Orchestre électrisé, danseuses survoltées, tubes indémodables revisités, boules à facettes et costumes à paillettes, tout est réuni pour recréer l'énergie d'un bal rêvé, festif, intergénérationnel et inclusif. Retrouvez toute la programmation du Beaulégasson sur le site beaulégasson.org.

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Vous êtes toujours à l'écoute de Radio Albitzès, radio associative et libre, et c'est très bien comme ça. On va se faire un petit plaisir musical avec Aqueles. Dans les pas du corps de la Plano et de Dubartas, Aqueles est un trio vocal masculin qui déboule en canotier et nœud papillon et fait revivre la tradition perdue du cabaret régionaliste comme elle a pu exister à Marseille ou Toulouse, avec des touches de swing et doo-wop. Aqueles est un groupe faisant partie de la compagnie Griff, basée dans l'Hérault, qui regroupe des musiciens, comédiens, techniciens du spectacle autour de la création occitane contemporaine. On écoute le titre Dubai, sorti sur l'album Punk's Not Born en 2017. C'est sur Radio Albitzès.

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0: Allez, pour cette nouvelle émission, c'est Audrey Picaudou et Michael Le Gallo que j'accueille dans le studio de Radio Albigès. Tous les deux sont improvisatoristes dans le domaine du théâtre et organisent le Babel Jam, un festival de théâtre d'improvisation multilingue qui aura lieu à Albi du 24 au 27 septembre 2026. Au programme, 3 spectacles, 20 ateliers, 6 langues. Le but, improviser en plusieurs langues, une vraie performance artistique et de polyglotte. Il nous explique tout. Audrey Picaudou, bonjour.
1: Bonjour.
0: Et Michael Le Gallo, bonjour.
2: Bonjour.

0: Bon, le Babel Jam, c'est du 24 au 27 septembre sur Albi. Le Babel Jam, c'est quoi et qu'est-ce qui vous a donné l'envie ?
1: Alors, Babel Jam, ça va être avant tout un moment de rencontre sur Albi, destiné à vraiment tout type de public. Ça va de l'étudiant à l'entrepreneur, à l'improvisateur aguerri et surtout à tous les Albigeois qui ont envie de découvrir une expérience innovante, fun, ludique et qui a réellement cet objectif de créer du lien.
0: Vous l'organisez tous les deux. Tous les deux, c'est quoi un peu votre parcours en concernant le théâtre d'improvisation ?
2: Alors, tous les deux, on s'est rencontrés lors d'ateliers de théâtre d'improvisation, justement, dans une troupe qui s'appelle Les Particules, une troupe albigeoise. Et on a continué l'aventure, toujours avec ce fil conducteur du théâtre d'improvisation, avec des formations qui sont plus axées sur les entreprises et les associations pour développer les soft skills en entreprise et dans d'autres contextes. Et ça nous a aussi du coup donné l'envie de créer ce festival parce que le théâtre d'improvisation, c'est le parfait canevas en fait pour explorer plein d'autres domaines qui demandent juste de venir avec soi-même, un peu son cerveau et d'explorer plein de domaines différents.
0: Et justement, il s'adresse à qui ce festival concernant les ateliers essentiellement ou les spectacles ?
2: Ça s'adresse un peu à tout le monde en vrai. Il y a des journées thématiques étudiantes et entrepreneurs les jours de la semaine, le jeudi et le vendredi. Et après, le week-end est ouvert à tous et à toutes. Il y a des ateliers qui sont plus dirigés vers des improvisateurs, improvisatrices aguerris. Mais sinon, tout le monde peut venir sur des ateliers et encore plus sur des spectacles.
0: On n'est pas obligé d'avoir fait de l'impro pour participer aux ateliers ?
1: Absolument pas. Un atelier d'initiation, il faut venir seul ou en ami ou même en famille avec juste la volonté de passer un bon moment. Un atelier d'initiation en improvisation, ce n'est absolument pas monter sur scène tout seul, devoir faire le clown ou devoir faire des blagues. Ça commence très doucement avec un brise-glace, avec des jeux qui vont être en binôme, en trio, en groupe, de connaissance du groupe. Tout ça, tout le temps de façon fun et ludique. Et au fur et à mesure que le cadre se construit, que tout le monde est en confiance, encore une fois, je répète que personne ne va faire quelque chose qui n'a pas envie de faire. On est vraiment, là encore une fois, juste dans quelque chose de joyeux et de partage. Et comment construire quelque chose avec l'autre, parce que c'est vraiment l'objet de Babel Jam, c'est accepter l'autre, accepter les langues, accepter les barrières.
0: Et du coup, je rebondis, Mickaël, les langues, il y a 6 langues. Est-ce que vous pouvez me dire lesquelles seront présentes du coup et mises à l'honneur pendant le festival ?
1: Tout à fait. Donc, les langues de cette année sont le français, bien sûr, l'anglais, le marocain, le darija. Donc, on aura un formateur qui viendra de Bruxelles et qui va proposer un atelier. Donc, pour des personnes qui ne sont pas obligatoirement natives en darija, mais qui le parlent, qui le comprennent. Et ça, c'est la même chose pour toutes les langues. C'est-à-dire, quand vous vous inscrivez à un atelier, donc les autres langues sont l'espagnol, l'occitan et le créole réunionnais. Nous, la seule chose qu'on demande, c'est absolument pas un cours de langue. C'est absolument pas...
2: On va pas réviser les verbes irréguliers, tout ça.
1: Non, la scène va pas s'arrêter parce que, ah non, là, c'était du prétérit, ouais. On arrête tout. Non, le but, c'est comment on va encore une fois construire une scène et la langue est juste un outil. Et on peut même s'en amuser quand on se trompe. Et c'est même presque obligatoire de se tromper.
2: Et en plus, les langues... Alors forcément, Babel Jam, on va utiliser les différentes langues, etc. Mais il y a beaucoup plus de moyens de communiquer que les langues, que ce soit le langage corporel, que ce soit aussi des types de communication tels que l'humour. Donc en fait, il ne faut pas s'arrêter. Il ne faut pas avoir un niveau parfait, quelle que soit la langue de l'atelier que vous voulez pratiquer. Il faut vraiment juste venir avec vos connaissances, même si elles sont... très lointaine et très peut-être un souvenir de voyage, etc. Ça suffit amplement.
0: Donc on rappelle les langues, le français, l'espagnol, l'anglais, l'occitan, le créole et le darija. Effectivement, il y a aussi l'importance du corps dans la manière de communiquer et d'improviser. Quelle place il prend? Comment il prend le relais quand le vocabulaire il vient à manquer?
2: Bah, le corps, il est de toute manière là. On ne peut pas l'oublier, etc. Donc en fait, il même avant de prendre le relais, il peut être déjà un premier vecteur. On le voit très bien quand on arrive dans une pièce, etc. On peut déjà lire les indices corporels que les personnes peuvent donner, etc. Donc, pour moi, c'est tout aussi un langage que les langues qu'on a évoquées tout à l'heure. Et justement, on peut s'en servir pour pallier à des problèmes grammaticaux ou de vocabulaire. Et on peut très bien faire une scène d'impro sans parler une seule fois.
0: Et puis, on a tous le souvenir d'être en pays étranger, de ne pas bien maîtriser la langue, mais de quand même avoir réussi à se faire comprendre,
2: tout à fait.
0: Ne serait-ce qu'en faisant de la gestuelle. Justement, le jeudi, ça s'adresse un peu aux étudiants, le vendredi, aux entrepreneurs ou à des personnes qui sont dans des entreprises. Et vous allez faire un développement de soft skills. Je suis désolée pour la prononciation, hein, je ne suis pas bonne en anglais. C'est quoi le soft skills?
1: Eh bien, c'est les compétences douces, voyons. Les soft skills, c'est ce qu'on va opposer, et encore un anglicisme, au hard skill, qui est du continu, du mathématique, d'être spécifique dans la technique, dans du français. Les soft skills, c'est tout ce qui est compétences relationnelles.
2: Savoir-être, qu'on peut aussi dire en français, qui n'est pas forcément la traduction littérale, mais qui est un peu l'équivalent. Et c'est en fait tout ce qu'on fait naturellement, mais en fait, ça s'apprend aussi de comment on se présente, comment on est, comment on agit, comment on communique. Et du coup, ça fait totalement le lien avec les langues.
1: L'organisation du... Donc, on a une convention avec l'université Champollion d'Albi. Et le jeudi matin, nous allons avoir 50 étudiants de master études européennes et internationales. Et ils maîtrisent avec différents niveaux le français, l'espagnol et l'anglais. Donc, nous, on va leur proposer 3 ateliers. On va tourner comme formateurs. Ils vont avoir 1 heure d'atelier en français. On va continuer avec l'anglais, avec l'espagnol. Et on va les mettre... c'est des mises en situation. On va les mettre dans des mises en situation de négociation, des mises en situation de réunion, des mises en situation qui ne sont même pas professionnelles. Et le but, c'est de dédramatiser l'apprentissage de la langue et toujours d'avoir cette peur de se tromper et cette peur d'être jugé. Là, on va tout faire pour les mettre en condition que, mais trompez-vous, faites en sorte de même d'utiliser du franglish ou du frangnol. Nous, ce qu'on veut, c'est cette communication et que le cerveau, neurologiquement parlant, le théâtre, et encore plus le théâtre d'improvisation, va permettre de perdre cette peur. Et comme disait Audrey tout à l'heure, mettons du corporel, mettons un regard. Et dans des négociations et dans le monde du travail, c'est souvent plus intéressant et plus important même que les propres paroles.
2: Et pédagogiquement aussi, c'est beaucoup plus facile en fait de faire que d'avoir un petit cours magistral. On vous dit alors, pour être un très bon commercial, il faut être comme ci, comme ça et comme ci, comme ça. Alors que là, en fait, on crée un espace safe et un espace où les gens peuvent tester et peuvent tester des choses que... Peut-être le tester en réunion, c'est un peu risqué, ou le tester en AG pour des étudiants, c'est un peu risqué. Alors là, en fait, allez-y, lâchez-vous, c'est maintenant. Et vous allez avoir un retour de la part des pédagogues qui seront présents, mais aussi de vos pairs. Donc c'est ça qui est hyper intéressant. Et en termes pédagogiques, en fait, de le faire, ça ancre beaucoup plus en soi-même aussi.
0: Tu voulais rajouter quelque chose ?
1: Oui, je voulais rajouter un truc hyper important, qui est pour moi l'essence même de l'improvisation. Et c'est aussi grâce à des étudiants que Babel Jam existe. Et je te raconte juste la genèse. Ça fait 1 an et demi. Moi, j'interviens dans ce master. Et on avait un groupe qui n'avait pas de projet tutoré, qui devait travailler sur un projet réel, mais qui n'en avait pas. Il y avait Audrey, je parle avec Audrey, je lui fais on pourrait peut-être les faire travailler sur un festival d'improvisation. Allez, ouais, plus ou moins multilingue. Audrey a beaucoup voyagé, moi également. J'ai une agence de traduction, on a mélangé tout ça. Et alors, sans aucune attente, on a demandé à 5 étudiantes réfléchissez un peu à ça. Eh bien, elles se sont bougées comme jamais. Elles sont allées voir des gens de la mairie, et notamment Marie Ruffel, qui nous a accueillis et qui a eu vraiment l'impulse sur ceci. Eh bien, pour moi, ça, c'est l'essence de l'improvisation. C'est une idée qui est pas foncièrement bonne, on ne sait pas si elle va être possible ou pas. Là, elle a marché pour le coup. Et après, tout s'est mis en place. Et l'impro, pour moi, c'est ça. C'est d'une idée, il y en a certaines qui vont tomber, mais il ne faut pas avoir peur de les exploiter. Il ne faut pas avoir peur qu'elles foirent. Et parfois, il y a des choses qui vont surgir et qui sont merveilleuses. Et c'est comme dans un spectacle d'impro. Toutes les scènes ne sont pas merveilleuses, mais il y a au moins le mérite de le tenter. Et puis, le public apprécie ça.
0: Et ça donne le Babel Jam Festival de théâtre d'improvisation multilingue du 24 au 27 septembre 2026 à Albi. Donc, des étudiants, mais aussi des travailleurs, des travailleuses, auto-entrepreneurs, auto-entrepreneuses, des gens du milieu du travail. Il n'y a pas forcément besoin d'avoir soit sa propre boîte pour y participer. Le vendredi, qu'est-ce que vous allez proposer justement comme atelier pour ce type de personnes ?
1: Alors, le vendredi, c'est un atelier en lien avec l'ADDT, l'Association des décideurs du Tarn. Donc là, on va proposer un atelier toute la journée. Le matin, c'est sur ce qu'on appelle, nous, de l'improvisation appliquée. Donc, c'est comme on t'expliquait, c'est comment utiliser des techniques d'improvisation dans le milieu professionnel pour s'améliorer dans sa posture, s'améliorer dans sa prise de parole en public. Donc ça, c'est 3 heures pendant la matinée. Et l'après-midi, ça va être plus ludique. Ça va être 3 heures de nouveau, mais cette fois-ci sur de l'improvisation artistique, plus axée sur la créativité. Et là, qui sera proposé par un formateur belge qui va venir. Donc, le matin avec Expresso Lab, notre entreprise de formation avec Audrey, et l'après-midi avec un formateur de la troupe Atlas Impro de Bruxelles.
0: Et puis le week-end, le 26 et 27 septembre, le samedi et le dimanche, c'est ouvert à tous, improvisateurs ou pas. Et là, il y a différents ateliers dans différentes langues. Est-ce que, alors, il y en a beaucoup, hein. Est-ce que vous pouvez présenter les principaux et puis, comment on fait pour trouver des formateurs dans ces différentes langues ?
2: Oui, effectivement, il y a plusieurs ateliers, donc selon, voilà, comme on l'a déjà dit, des ateliers d'initiation d'improvisation dans différentes langues, dont le français, et plus des ateliers pour des personnes qui ont déjà pratiqué l'impro et qui voudraient approfondir certaines thématiques. Il y a par exemple un truc en impro, en impro on arrive sur scène avec rien, et donc il y a par exemple la manipulation d'objets, des choses comme ça qu'on pourrait un peu approfondir. On a la chance de travailler sur le festival avec Atlas Impro, donc qui est une compagnie qui vient de Bruxelles et qui est spécialisée notamment dans le multilingue. Mika avait eu la chance de les voir en spectacle. Et du coup, on leur a fait part de notre projet quand on était justement en cours de création lors de ce grand brainstorming avec nos étudiantes du master. Et du coup, ils étaient très partants avec chacun leur spécialité, que ce soit des spécialités artistiques ou de langue.
0: Où est-ce qu'ils auront lieu, les ateliers ?
1: Alors, les ateliers vont avoir lieu à la fabrique de Cantepau, le centre d'action sociale, c'est les mêmes lieux. Donc, un magnifique équipement qui a été rénové, ça fait moins d'un an et demi, donc avec une salle de spectacle de 170 personnes et des salles d'atelier grandes, attenantes, où auront lieu chaque atelier.
0: Et comment on fait pour s'inscrire à un atelier si on est intéressé justement ?
2: Alors, il y a un site de Hello Asso, donc il suffit juste de taper Hello Asso Babel Jam pour trouver tous les ateliers, tous les spectacles, c'est au même endroit pour s'inscrire.
0: Et justement, les spectacles, je rebondis sur ce que tu viens de dire, Audrey, il y en a 3. Où est-ce qu'on, parce qu'il y a peut-être des gens qui n'ont pas envie de se lancer à improviser, mais qui adorent regarder l'impro, où est-ce qu'on peut aller justement aller voir les gens jouer, soit en français ou en différentes langues ?
2: Du coup, il y aura 3 spectacles pour Babel Jam. Déjà le jeudi, un long format qui est proposé par Les Particules, donc troupe albigeoise dont nous faisons aussi partie, qui aura lieu à la Brasserie Margot, qui est un de nos partenaires déjà depuis plusieurs années, et dont on est très content de faire ce spectacle là-bas. Les deux autres spectacles, le vendredi et le samedi, auront lieu du coup à la Fabrique, à Cantepo aussi. Et il y aura le vendredi Babel Game, qui sera un format qui est proposé par Atlas Impro. Le samedi, Babel Battle, qui est un match d'impro, qui est le format le plus classique d'impro qu'on connaît beaucoup et qui est très fun et très beau à regarder.
1: Le Babel Game a une particularité, c'est que donc c'est fait par la troupe belge, et c'est qu'ils vont utiliser sur scène plus de 6 langues différentes. Mais le public n'a absolument aucun besoin de connaître et de pouvoir comprendre ces langues. C'est comment ils vont jouer avec un mot en grec, kalispera. Les autres ne savent pas ce que c'est, mais lui ont donné une signification, vont jouer avec, vont faire du mime. Et le spectacle est assez incroyable et innovant, même en Europe, parce que déjà improviser, c'est quelque chose. Et avec des langues qu'ils ne comprennent pas parfois entre eux, c'est un tour de force. J'ai eu la chance de les voir à Bruxelles. Et le match également, très survitaminé, super format pour des ados, pour des jeunes. Le public vote quelle est la meilleure impro, quelle est la meilleure équipe. Et pareil, il va y avoir plus de 7 ou 8 langues sur scène. Donc un super format jeunesse, ado, surmotivé.
0: Très bien, alors spectacle le jeudi, longue forme à la brasserie Margot avec la troupe Les Particules.
2: Le vendredi et le samedi.
0: Le vendredi et le samedi à la Fabrique de Cantepo, super. On va faire une petite pause musicale. Justement, le groupe Graines Sémées, un groupe réunionnais qu'on connaît à Albi grâce à un tremplin de pause guitare, un chant mêlant français et créole réunionnais, le Maloya. Graines Sémées et le morceau Poussière, avec en featuring Gaël Faye. Et on se retrouve juste après.
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0: On est toujours avec Audrey Picaudou et Michael Le Gallo, organisateurs de Babel Jam, festival de théâtre d'improvisation multilingue du 24 au 27 septembre. Dans les langues que vous avez choisies et mises à l'honneur, il y a le créole réunionnais et l'occitan. Ça marque vraiment un ancrage territorial et culturel. Quelle dynamique cela crée auprès d'un public? Pourquoi vous avez voulu valoriser ces deux langues?
1: Pour nous, hyper important l'ancrage à Cantepo. La culture doit être à Cantepo. Il y en a déjà, mais elle est méconnue souvent du reste de la ville. En parlant avec Isabelle du centre social, elle nous disait qu'il y avait une communauté créole réunionnaise assez importante. Il y avait également une communauté marocaine. Et donc, on voulait proposer des ateliers pour également les habitants de Cantepo. Et même plus que ça, c'est qu'on a mis la gratuité de ces deux ateliers pour les membres du centre social et de Cantepo. Donc, pour nous, hyper important cet ancrage. Ça aurait été trop dommage de faire un festival dans ce lieu, mais qu'avec des personnes extérieures. Et sur l'occitan, on est en Occitanie, l'apprentissage avec les calendrettes est chaque fois plus important. On a un partenariat avec le centre d'enseignement d'occitan albigeois et qui a une grande problématique, c'est... Il y a des très jeunes qui parlent occitan, il y a des personnes âgées qui parlent occitan, mais au milieu, c'est plus dur. Donc ça, c'est un atelier, pareil, qui ne s'adresse absolument pas qu'aux personnes qui parlent parfaitement occitan. C'est comment on va s'amuser avec un mot en occitan, comment on va jouer avec et selon les différents formats. Et c'est assez passionnant et on a, je t'avoue, un peu l'inconnu, parce que là, on ajoute presque trois peurs, l'improvisation plus l'occitan, quelque chose que je ne maîtrise pas, mais on a une super formatrice, Audrey, qui est ultra motivée à le faire, donc vraiment, on invite toute personne, mais juste avec des notions qui peuvent être très basiques d'occitan, de venir, ou même en famille, avec des plus jeunes qui, là, auront peut-être le pouvoir parce qu'ils parleront mieux que leurs parents. Voilà, mais vraiment ultra ouvert à tout le monde qui aime la culture occitane.
2: Et encore une fois, le but, c'est pas de faire un cours de grammaire ou quoi que ce soit, c'est vraiment de voir comment on peut jouer avec cette langue qu'on maîtrise plus ou moins bien. Et en fait, on le sait aussi que, par exemple, pour l'anglais, il y a plein d'anglais différents selon les pays, etc. Le but, c'est, voilà, on va pas faire une évaluation à la fin, on passe pas le TOEIC, etc. C'est vraiment de s'amuser avec et de passer un moment ensemble et on voit qu'on crée des liens, quelle que soit la langue.
0: Bapra Bravemonde. Je rebondis sur ce que tu as dit tout à l'heure, Audrey. Il faut quand même emmener son cerveau. Moi, je trouve qu'il y a beaucoup de gymnastique, la gymnastique corporelle, la gymnastique de passer d'une langue à l'autre et en même temps improviser, faire une histoire. Enfin, voilà, ça demande aussi de venir faire un peu chauffer le cerveau tout en s'amusant, tout en étant ludique, j'ai l'impression.
2: Oui, c'est ça. L'idée, c'est encore une fois, même je ne sais pas s'il faut venir avec son cerveau, peut-être qu'il faut le laisser un peu de côté aussi. L'idée, c'est vraiment de mettre toutes les communications en valeur, en fait. Donc, comme on l'a dit, corporelle, etc.
1: Pour te donner un exemple de ce que pourrait être un tout début d'atelier d'initiation, c'est, alors, outre des échauffements, de marcher dans la salle et autres, quelque chose qu'on fait très régulièrement au départ, c'est des associations d'idées. Donc, c'est très simple. 5-6 personnes qui sont en cercle. Une personne va commencer avec un premier mot, caravane. Celle d'après fait, bah, moi, ça me fait penser à cirque. Ah, bah, cirque, à corde. Ah bah corde, bah moi à ciel, ah bah ciel. Et il n'y a pas de mauvaise réponse, il n'y a pas de bonne réponse, il n'y a pas de jugement. Et donc ça va aller très doucettement, quoi. C'est juste voilà, des associations d'idées. Après, on va faire juste avec deux personnes. Là, vous allez juste parler, vous allez raconter une histoire, mais à chaque fois, vous allez devoir commencer votre phrase par « oui » et ». Donc, ce qui va créer de la communication. Hier, on allait en vacances. Oui, et c'était très bien parce qu'il faisait beau. Oui, et en plus, il y avait ça. Donc, la force du oui, et comment on va construire une histoire au lieu du oui, mais qui va tout de suite. Donc, c'est que des petites choses, mais ultra simples, ces techniques qu'on va donner et qui vont permettre au fur et à mesure, sans se rendre compte, de créer des petites improvisations ou des longues.
2: Et de créer du lien en fait, entre les personnes, même des personnes qui ne parlent pas forcément la même langue ou pas le même niveau de langue en fait.
0: Eh bien, très bien, ça donne envie de participer. Et justement, est-ce que vous pouvez donner les infos ou est-ce qu'on peut réserver sa place pour les spectacles, pour les ateliers, s'il y a des auditoristes qui sont intéressés pour participer?
2: Ils peuvent nous retrouver sur Hello Asso avec Babel Jam. Il y a toutes les informations et tous les liens pour réserver, que ce soit les ateliers ou les spectacles.
1: Et il y a également plein de descriptions sur notre site www.babeljam.fr où là, vous avez des infos sur les formateurs, sur les compagnies invités, sur le lieu, sur les différentes modalités. Mes réservations, comme dit Audrey, sur Hello Asso, Babel Jam.
0: Et allez, pour conclure cette émission, j'ai déposé devant vous deux petits papiers numérotés, 1 et 2. Michael, je te laisse ouvrir le papier et lire la question à haute voix pour nos auditoristes.
1: Un exemple mot qui a un sens en français très différent du sens en espagnol.
0: Où ça sonne pareil, mais ça ne veut pas dire la même chose.
1: Alors, moi, j'en ai un qui serait comprometer. Donc, comprometer, si on fait une traduction française, ce serait compromettre, qui aurait un sens négatif, alors qu'en espagnol, c'est s'engager avec d'une façon très positive. Donc, ce n'est pas un politique qui s'est compromis dans quelque chose, c'est vraiment quelque chose de positif. Je n'ai pas fait un exemple vulgaire, parce qu'il y en a plein où il y a des mots qui sont comme ça, donc je suis resté assez soft.
0: Embarassada,
1: effectivement, être enceinte ou être juste un petit peu gênée.
0: Et en même temps.
2: Ah, c'est la même chose aussi, embarassada.
1: Oui.
2: Ah, ok, je croyais que c'était que enceinte.
0: Allez, pour toi, Audrey, la petite question aussi à lire à haute voix.
2: Trouver une expression de la langue française avec le mot langue. Donner sa langue au chat.
0: Très bien, est-ce qu'il y en a d'autres?
2: Voilà, c'est une interrogation, madame.
1: J'ai perdu ma langue.
2: Donner sa langue au chat, j'aime bien les chats.
0: Ouais. Tourner cette fois sa langue dans
2: tourner
0: sa bouche.
2: Oui. La soupe de langue, je sais pas.
0: Les langues de bois.
2: Ah oui.
1: Langue de vipère.
0: Oui. Langue qui fourche.
2: La langue qui fourche.
0: Et puis, vous nous réservez une petite surprise, du coup, pour nos auditoristes. Je crois que vous offrez généreusement des places gratuites.
1: Et oui, on met à disposition pour les auditeurs et auditrices de Radio Albigès 5 places gratuites.
0: Et Radio Air d'OTAN, c'est ça ?
1: Et Radio Air d'OTAN, avec Clémentine, bien évidemment. 5 places pour le match d'impro multilingue du samedi soir. Et également une place pour l'atelier en occitan qui aura lieu le samedi.
2: De 14h30 à 17h30.
1: Voilà, dans l'après-midi. Donc, avec grand plaisir de vous y retrouver.
0: Alors, on donne l'adresse pour les auditeurs qui veulent gagner cette place. Et à la rapidité, plus vous envoyez rapide, on prendra les premiers qui nous ont écrit un mail à Radio Albigès, tout attaché, sans accent, @gmail.com et à Radio Air d'OTAN. Radio Air d'OTAN, c'est rdautan@rdautan.fr. Bon, super. Merci beaucoup, Audrey Picaudou, organisatrice du Babel Jam Festival de théâtre d'improvisation multilingue.
2: Merci à Radio Albigès aussi.
0: Et merci, Mickaël Le Gallo, un des organisateurs aussi du Babel Jam Festival qu'on retrouve du 24 au 27 septembre 2026. C'était un plaisir de vous entendre parler improvisation et langue. Merci à vous.
2: Merci beaucoup.
1: Merci.

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0: Vous écoutez bien Radio Albigès, escoutats pla Radio Albigès, ça va comme vous voulez, tranquillement. Et bien justement, on retrouve Antoine Villoutré et le duo berlinois Super Antenna Tropical avec le morceau Tranquillement, sorti en avril 2020, tout de suite sur Albigès.
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1: Vous êtes toujours branchés sur les ondes de Radio Albitzès et on va écouter Gérard Lanvin, oui, l'acteur, mais qui fait de la chanson aussi, du rock même. On écoute Entre le dire et le faire, issu de l'album Ici-bas, coécrit avec son fils Manu Lanvin, Gérard Lanvin, sur Radio Albitzès.
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0: 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Je vous lis donc le message. Massacre culturel en marche. Le démantèlement de la culture en France s'accélère. Ces dernières semaines, les annonces de coupes budgétaires tombent. À travers ces décisions, ce sont des emplois qui disparaissent. Ce sont des lieux de création, d'échange qui meurent. Je pense notamment à toutes les radios locales, à l'Opéra de Toulon qui vient de licencier son cœur fixe de 21 artistes, au département de l'Hérault qui n'a plus aucune subvention culturelle, et beaucoup d'autres cas encore. Détruire la culture, c'est affaiblir la démocratie. André Malraux disait « La culture, c'est ce qui fait de l'homme autre chose qu'un accident de l'univers. » Una societat sen cultura es una societat que morís. 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
3: Et bonsoir à tous et à toutes. Bienvenue dans Comme un lundi, l'hebdo d'info avec tout ce qu'il faut. À retrouver donc en direct le lundi à midi et rediffusé le jour même à 17h30, changement d'horaire par rapport à l'année dernière. Et le mardi à 8h du matin sur la bande FM 95.4 et 104.2, mais aussi en podcast sur notre site internet www.radioalbigès.com. Aujourd'hui, on est le lundi 21 septembre 2026 et c'est Paulina qui est à la technique. Salut Pao.
4: Et bonjour à toutes et à tous.
3: Au programme de cette émission,
4: eh bien, un invité dans le studio de Radio Albigès, c'est Mickaël Le Gallo, un des fondateurs de Babel Jam, festival de théâtre d'improvisation multilingue à Albi du 24 au 27 septembre.
3: Arnaud nous proposera aussi de rencontrer les éducatrices de rue du service Zéphyr pour mieux comprendre leur travail au quotidien auprès des jeunes des quartiers prioritaires d'Albi.
4: On terminera bien sûr avec les messages du répondeur et de la musique avec le groupe La Roubla.
3: Allez, comme lundi,
4: eh bien c'est parti. Du 24 au 27 septembre à Albi, c'est Babel Jam, un festival de théâtre d'improvisation multilingue. Le principe, improviser en plusieurs langues. En tout, 6 langues seront à l'honneur. Babel Jam, c'est 3 spectacles, 20 ateliers d'improvisation. Et pour nous en parler, eh bien, en une seule ou en plusieurs langues, j'accueille Mickaël Le Gallo, un des fondateurs de Babel Jam. Mickaël, bonjour.
5: Bonjour à tous.
4: Bon, on est ravis de t'accueillir dans le studio de Radio Albigès. Tu es notre invité du mois, il faut le dire. Mais on est ravis de mettre en valeur Babel Jam. Est-ce que tu peux nous expliquer justement le principe du festival ? C'est quoi Babel Jam ? Un théâtre d'improvisation multilingue.
5: Alors Babel Jam, c'est avant tout, on veut créer du lien dans cette ville d'Albi. Et pour ceci, on va se servir du théâtre d'improvisation. Alors Babel Jam, c'est la première édition. C'est une initiative qui vient de Audrey et moi-même qui avons fondé une troupe de théâtre d'improvisation ici à Albi qui s'appelle Les Particules. Et on a eu cette idée, on est des grands voyageurs, moi j'ai travaillé dans la traduction, on a créé un organisme de formation qui utilise les techniques du théâtre d'improvisation. On a mélangé tout ça et est arrivé Babel Jam avec l'aide d'étudiants de l'Université Champollion et l'aide incommensurable de la mairie d'Albi qui nous a appuyés sur tout ce projet. L'idée clé, c'est faire découvrir les vertus du théâtre d'improvisation. Alors, on va le faire avec des étudiants le jeudi, on va le faire avec des entrepreneurs le vendredi. Mais surtout, aujourd'hui, je voulais mettre en lumière la journée, le week-end albigeois, avec ces 6 ateliers qui sont vraiment initiation totale à destination de tous les albigeois qui veulent découvrir des techniques d'improvisation.
4: Et justement, Mickaël, est-ce que tu peux nous rappeler les 6 langues qui sont mises en avant durant ce festival ?
5: Oui, tout à fait. Le samedi, donc, on aura des ateliers, bien évidemment, en français. Donc, on a le samedi matin un atelier d'une demi-journée en français. Et on a également le dimanche, toute la journée, initiation en français en immersion de 10h à 17h. On a après des ateliers en espagnol, en anglais, en marocain d'Arija, en créole réunionnais et en occitan, bien évidemment.
4: Justement, vous proposez une vingtaine d'ateliers durant le festival du 24 au 27 septembre. Ben, ils s'adressent à qui, ces ateliers ? Est-ce qu'ils s'adressent à tout le monde ? Est-ce qu'il faut déjà avoir un peu d'expérience en improvisation ou pas ?
5: Alors, il s'adresse à un maximum de personnes. Comme je disais tout à l'heure, le jeudi, c'est la partie étudiante. Le vendredi, c'est la partie entrepreneur. Il y a des ateliers également pour des improvisateuristes qui ont de l'expérience, qui ont au moins 3-4 ans d'expérience. Mais la journée albigeoise, c'est vraiment pour des gens qui n'ont aucune expérience, qui ont envie de tester, de venir en famille, avec des amis, passer un beau moment. Et c'est pas un cours de langue. On va pas juger le niveau de langue. Et bien au contraire, par expérience, vaut mieux quelqu'un, je vais prendre un exemple d'un atelier espagnol, quelqu'un qui n'est pas natif espagnol, mais qui est très à l'écoute, qui a une capacité de réaction, une créativité, sera peut-être beaucoup plus à l'aise qu'une personne totalement native et très fermée. L'impro, ça permet de niveler tout ça, chacun va communiquer soit avec un mot, soit avec un regard, soit avec son corps, et la langue, bah là, c'est juste un outil avec lequel on va s'amuser, on va le déconstruire. On parle en espagnol, on répond en français, mais c'est complètement OK. Le but, c'est de, à travers de petits exercices, on va monter progressivement en puissance, en compétence, et pour peut-être, à la fin de la matinée, créer des petites scènes d'impro avec un thème. Aujourd'hui, tu es à la radio et il y a une météorite qui arrive. Comment on va le faire? Qu'est-ce que ça nous fait ressentir? Qu'est-ce que je vais partager avec la personne qui est à côté de moi? C'est ça. Vous n'allez pas monter sur scène, vous n'allez pas être au milieu d'une vingtaine de personnes. Allez, fais-nous rigoler. C'est un moment de partage ludique, fun. Et je ne connais personne qui n'est sorti d'un atelier d'impro déçu ou morose.
4: Bon, rassurez-vous, auditoristes, pas de météorites en vue pour aujourd'hui. Où est-ce qu'ils vont avoir lieu, ces ateliers? Où est-ce que vous allez justement recevoir tout ce public?
5: Alors, les ateliers initiation vont tous se passer à la magnifique la salle de la Fabrique à Cantepot, donc dans le centre social. Et donc, nous avons, la mairie met à notre disposition toutes les salles d'ateliers attenantes. Donc, les premiers ateliers commencent à 9h30. Ceux du matin, donc, c'est de 9h30 jusqu'à 12h30. Et ceux de l'après-midi, de 14h30 à 17h30.
4: Et si on est intéressé, comment on s'inscrit aux ateliers?
5: Alors, on s'inscrit directement sur le Hello Asso Bubble Jam. Vous avez également de l'information sur vos formateurs, qu'est-ce qui va se passer sur le site www.bubblejam.fr. Et vous avez toute l'info sur ces canaux numériques ainsi que sur les réseaux sociaux, Facebook, Insta et LinkedIn.
4: Et justement, Audrey et toi, vous aviez la volonté également de faire participer les habitants, habitantes du quartier de Cantepot. C'était important pour vous qu'ils puissent participer soit aux ateliers, soit aux spectacles. Comment vous faites le lien justement avec les habitants et les habitantes?
5: Alors complètement, ça aurait été trop dommage de juste utiliser l'infrastructure de Cantepot sans faire un événement pour le quartier. Donc, on a beaucoup parlé avec Isabelle du centre social et c'est pour ça notamment qu'il y a cet atelier en arabe marocain d'Arija et en créole réunionnais qui sont à destination principalement des habitants du quartier où il y a des communautés de ces quartiers et en plus qui ont la particularité d'être gratuits dans ces deux langues parce que pour nous c'était hyper important de faire ce lien. Les spectacles et notamment même si on va y revenir tout à l'heure, pour les ados jeunes sont gratuits, particulièrement le match d'impro. Donc c'est on invite tous les habitants de Cantepot à venir pendant la journée, même si sans participer, pour voir l'ambiance qu'il y a, ce mélange de cultures et puis plein d'autres surprises.
4: Eh bien, ça me fait rebondir, Michael. Bubble Jam, c'est aussi trois spectacles. Si on aime voir de l'impro, qu'on est curieux, on n'a pas forcément envie de sauter le pas de jouer, curieux du côté du théâtre d'improvisation, mais aussi du côté multilingue. Quand est-ce que sont proposés vos spectacles et où est-ce qu'ils se déroulent?
5: Alors, avec Audrey, on voulait proposer les trois formats les plus connus de l'improvisation. On commence le jeudi soir avec une magnifique troupe incroyable qui s'appelle les Particules, donc une troupe albigeoise, et qui vont jouer à Brasserie Margot chez Boris, la Brasserie Margot devient un lieu fort de l'improvisation. Là, c'est un spectacle qui va être en français. Et c'est ce qu'on appelle un long form, ça va être une histoire improvisée pendant une heure avec cinq improvisatrices. Le spectacle s'appelle Amnésia. il reste peu de place, donc réservez assez rapidement sur le Hello Asso Bubble Jam. Second spectacle va se passer à Cantepot, dans la magnifique salle de spectacle. Et là, c'est la troupe belge de Atlas Impro. Ils viennent de Bruxelles, donc spécialistes de l'improvisation multilingue. C'est d'ailleurs eux qui vont donner la grande majorité des ateliers. Donc, vous aurez la chance de faire des ateliers d'impro avec des professionnels. Eux, ils vont proposer un cabaret d'improvisation, c'est-à-dire plusieurs scènes coupées et avec la particularité qu'ils vont employer plus de 7 langues sur scène. Mais attention, le public n'a absolument aucun besoin de comprendre ces langues. C'est comme on va jouer avec des sonorités comme Calistera en grec, Safana en occitan. Comment ils vont s'amuser, comment ils vont jouer avec ces incompréhensions. C'est, j'ai eu la chance de le voir à Bruxelles, c'est assez extraordinaire et ça s'appelle Babel Game. Dernier spectacle, ce qu'on appelle le dernier format, un match d'impro. Donc là, c'est deux équipes qui vont s'affronter de façon très bienveillante avec un arbitre qui va donner des catégories, qui va donner des contraintes. Et grande particularité, c'est que le public peut voter. Vous aurez tous des cartons pour décider quelle équipe, selon vous, la mieux fait. C'est complètement subjectif, hein, à la fin... On essaie qu'il y ait un match nul. Et grande particularité aussi, les comédiens, comédiennes qui seront sur scène vont utiliser plusieurs langues également. Et c'est un mélange d'acteurs et d'actrices qui vont venir à la fois de Bruxelles, certains d'Albi, d'autres de La Rochelle, d'autres de Bordeaux. Super format pour des ados, des jeunes. C'est super multivitaminé. Il y a de la musique, ça danse. Et ça, c'est le samedi soir et on l'appelle Babel Battle.
4: Et ça paraît, les réservations sur babeljeune.fr avec et grâce à Hello Asso. On fait aussi un petit appel parce que aux amoureux de la langue occitane pour les ateliers. Tu peux rappeler quand est-ce qu'aura lieu l'atelier justement en occitan ?
5: Alors l'atelier occitan aura lieu le samedi après-midi de 14h30 à 17h30. Et ce n'est absolument pas un atelier dédié à des personnes complètement natives. C'est des personnes qui peuvent avoir une connaissance de quelques mots, de la culture. Et on va s'amuser avec ça, avec une formatrice donc, qui a fait toute sa scolarité dans des calendrettes, qui a également fait pas mal d'impro, et qui va proposer des jeux très simples, mais au niveau de chacun. Donc encore une fois, ce n'est pas des cours de langue. Et là, on a d'autant plus conscience qu'il y a besoin d'être encore plus flexible et de faire des mélanges quand on ne sait pas de français, d'occitan ou mettre d'autres langues.
4: Eh bien, très bien pour les amoureux ou les curieux de la langue occitane. C'est le samedi à partir de 14h30 jusqu'à 17h pour un atelier. Allez, pour conclure cette interview, Mickaël, tu nous fais une petite annonce du Babel Jam en espagnol ?
5: Allez, en espagnol, pues invito absolutamente a todos los habitantes de Albi a venir a este magnífico festival. Es la primera edición y se llama Babel Jam.
4: Allez, gracias. Le Babel Jam, festival du théâtre d'improvisation multilingue. C'est cette semaine à Albi, du côté de la fabrique à Cantepot. Atelier, spectacle, vous pouvez retrouver toutes les informations sur babeljam.fr avec le Hello Asso ou les réseaux sociaux. Mickaël Le Gallo, merci d'être venu présenter Babel Jam et à bientôt hein, sur les ondes de Radio Albigès, vu que tu es un habitué de notre studio.
5: Merci à vous, avec plaisir.
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3: Samedi 5 septembre dernier, s'est déroulé le premier marché des possibles dans le quartier de La Panouse à Albi, un événement pour permettre aux habitants et habitantes et ainsi que les partenaires de rencontrer celles et ceux qui agissent dans le quartier. Arnaud vous a proposé la semaine dernière une première émission consacrée au marché des créatrices qui s'est tenue à l'occasion. Aujourd'hui, il nous invite à rencontrer les éducatrices de rue du service Zéphyr pour mieux comprendre leur travail au quotidien auprès des jeunes des quartiers prioritaires.
9: Je suis Erika Amans, éducatrice spécialisée de prévention, du coup en binôme avec Elsa sur les quartiers de La Panouse et Cantepot.
10: Et moi je suis Lamia Leroy, éducatrice spécialisée sur le quartier de Ressac-Verrières. sur l'Albigeois et sur Carmo également.
11: Du coup, bonjour, moi c'est Elsa Sadier. Du coup, je suis éducatrice en binôme avec Erika et on est sur les quartiers de Cantepo, La Panouse.
12: Donc, toutes les trois, vous faites partie d'une structure sociale, une association que vous pouvez présenter ?
11: C'était un appel à projet du département qui a été retenu par l'AID 81, qui est une asso de Castres. Du coup, notre service s'appelle Zephyr. On est plusieurs équipes d'éducateurs de prévention spécialisés, du coup. Donc, il y a une équipe qui intervient sur Cantepo-la-Panouse, une autre sur Verreyssac, sur Carmo, et on a trois collègues qui sont également sur Castres.
12: Ok, donc vous intervenez dans les quartiers prioritaires, mais qui c'est qui peut nous dire, peut-être informer à nos auditeurs, qu'est-ce qu'un quartier prioritaire ?
10: Un quartier prioritaire de la ville, il est calculé en fait le revenu moyen des habitants. Et en fonction de ce calcul, on arrive à des classes populaires. Et donc les quartiers dans lesquels nous sommes, voilà, sont des quartiers plus ou moins défavorisés, avec des taux importants de chômage de RSA. Et donc ils sont classés quartiers prioritaires de la ville.
12: Concrètement, vous votre action dans ces quartiers prioritaires, en quoi elle consiste ?
9: L'appel à projet a été sur le décrochage scolaire. Donc le but, c'était d'intervenir dans les collèges, lycées, afin du coup de prévenir le décrochage scolaire. Mais du coup, notre mission, elle s'étend du coup de 11 à 25 ans. Et on s'occupe des jeunes. Du coup, dans les quartiers, on fait beaucoup d'allées vertes. Donc on se présente aux jeunes, on essaie de les accrocher pour répondre à leurs demandes s'ils en ont, parce que du coup c'est sur la libre adhésion, on est sans mandat, c'est aussi dans l'anonymat, on dépend de personne. Donc notre but c'est de pouvoir répondre à leurs demandes, que ce soit scolaire, travail, administratif, justice, même de l'écoute, de la santé. Donc voilà, on est mobile, donc en fait ce qui nous permet de pouvoir prendre des rendez-vous, les amener au rendez-vous, de les accompagner même sur des dispositifs qui existent déjà. Donc voilà, c'est de 11 à 25 ans et on intervient du coup dans les collèges et lycées, mais on essaie aussi de pouvoir intervenir auprès des partenaires pour essayer d'avoir plus d'accroches et avoir plus de jeunes qui répondent à leurs demandes et qu'on soit là présent dans leur quotidien. C'est pour ça qu'on est beaucoup dans les quartiers et qu'on fait de la présence de rue. C'est pour pouvoir qu'ils puissent nous intercepter quand ils le veulent. Après voilà, aussi ils ont nos contacts, donc s'ils veulent prendre des rendez-vous, parce qu'on fait quasiment que de l'accompagnement individuel, c'est pour pouvoir les accompagner au mieux. Et on a pu faire aussi des accompagnements collectifs, on a fait du coup des projets box, on a eu des financements du coup pour les amener à la mer, on fait des chantiers éducatifs. Donc voilà, c'est assez diversifié. Donc après, sur demande des jeunes, et voilà, nous, à partir du moment où ils sont volontaires, après, il n'y a pas de mandat, donc en fait, quand ils veulent arrêter l'accompagnement, il n'y a pas de souci, ils peuvent revenir aussi plus tard, donc ce qui permet que c'est quand même assez libre. Et nous, nos emplois du temps, ils sont aussi fixés en fonction des jeunes, donc ce qui permet quand même de pouvoir aussi faire des soirées, de les accompagner au mieux. Voilà, tout est fixé, on va dire, en fonction d'eux.
12: Merci. Vous parlez de partenaires, on imagine qu'ils sont présents ce samedi 5 septembre pour ce marché des possibles.
10: En fait, toute association ou établissement qui accompagne des jeunes peut potentiellement être partenaire. Donc en effet, on a Cavagna juste à côté qui propose des actions plutôt axées sur le culturel. Et voilà, il nous arrive de mener des actions avec eux. Mais comme je le disais tout à l'heure, tout ce qui fait accompagnement et tout ce qui a un intérêt pour le jeune fait partenaire. Donc tout le monde peut être partenaire à partir du moment où il correspond aux besoins du jeune.
12: Merci beaucoup. Pour terminer, juste revenir sur le aller vers. C'est concrètement quoi ?
11: C'est être présent dans les quartiers, que les jeunes déjà puissent nous identifier, qu'ils sachent qui on est, ce qu'on fait. Et après, c'est passer du temps avec eux pour pouvoir discuter, échanger sur différents sujets. Et en fait, c'est réussir à créer une confiance avec eux pour qu'ensuite ils puissent nous parler de problèmes un peu plus perso, qu'ils soient même du travail ou pas, qu'ils arrivent à demander de l'aide, parce que souvent on sait que dans ces quartiers-là, demander de l'aide, ça peut être compliqué. Et donc tout est une question de confiance et de lien qu'on arrive à créer avec eux sur ces temps de présence de rue qu'on a durant la semaine.
12: Alors je ne veux pas faire de généralité, mais comment vous la ressentez, cette jeunesse des quartiers prioritaires, populaires albigeois ?
11: Je dirais que c'est une jeunesse qui a envie de beaucoup de choses, hein, mais qui n'est pas écoutée. C'est des jeunes qui sont engagés, Sauf que pour beaucoup, ils ont ce sentiment d'avoir été un peu laissés à l'abandon. Donc, notre but est aussi de remettre un peu d'huile dans ce rouage-là pour qu'ils comprennent qu'ils n'ont peut-être pas été mis à l'abandon, du moins pas pour tout le monde, et qu'il y a quand même des associations, des partenaires, des gens qui sont là et qui peuvent les aider.
10: Et qu'ils puissent aussi se reconnaître. Je pense que c'est ça aussi. C'est des jeunes qui ne se reconnaissent plus dans ce qui est proposé, qui ne se sentent pas du tout concernés par ce qui est proposé. Et l'idée aussi, c'est de pouvoir leur donner un petit peu de pouvoir d'agir et de leur redonner confiance et qu'ils puissent, eux, comprendre aussi quel est leur rôle de citoyen et comment ils peuvent mener et les guider dans leur rôle de citoyen pour qu'ils, eux, puissent se sentir écoutés, reconnus, tout simplement.
9: Après, c'est pour ça qu'en tant que jeune, c'est un peu compliqué de se retrouver dans tout ce qui existe aussi. C'est difficile d'être informé. Donc c'est bien pour eux qu'on soit là pour pouvoir aussi les aiguiller en fonction de leurs demandes et de leurs besoins, entre les orienter vers ce qui est nécessaire pour eux, ce dont ils ont besoin, parce que c'est vrai que c'est difficile de s'y retrouver entre tout ce qui existe, quoi. Donc voilà, nous on est là pour eux, pour les aider tant qu'ils sont demandeurs.
10: Et de manière inconditionnelle, voilà, sans aucune condition et sans aucun jugement.
12: Bon, merci bien. On vous retrouve donc dans les quartiers prioritaires albigeois et Castrés. Sinon, sur les réseaux, sur Internet, un contact à donner ?
10: Sur les réseaux, sur Internet, on a tous un compte Snapchat, également un compte TikTok. Donc, on essaye d'être présents au maximum sur les réseaux, en fait, là où sont les jeunes. Nous sommes aussi.
12: Merci beaucoup.
10: Merci à vous.
9: Merci beaucoup.
3: Les éducatrices de rue du service Zéphyr, rencontrées donc lors du premier marché des possibles qui s'est tenu le samedi 5 septembre dernier dans le quartier de la Panouse à Albi. Vous pouvez les contacter par téléphone, on répète le numéro 06 01 23 49 68 ou via le site internet de l'association Aide 81.
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3: Et on va retrouver, si tout va bien, les messages répondeurs. Il y a plusieurs messages, je crois que c'est à 4 ou 5 messages aujourd'hui. On écoute le répondeur.
4: D'ailleurs, est-ce que tu peux nous rappeler justement...
3: Le numéro peut-être ?
4: Ouais, le numéro du répondeur, ouais, tout à fait.
3: Le 09 77 66 38 56, c'est une ligne dédiée au répondeur. Donc, c'est fait pour le répondeur, donc vous n'aurez personne qui va vous répondre. Vous pourrez laisser votre message, 2 minutes par message maximum. Et on fait un montage, si vous bafouillez, ce n'est pas très grave.
4: Allez, on s'écoute ça tout de suite.
15: Bonjour à toutes et tous. Le samedi 26 septembre, venez nombreuses et nombreux marcher pour le climat, le vivant, la paix et la justice sociale dans les rues d'Albi. Il s'agit d'une initiative nationale, citoyenne et apartisane. Des manifestations auront lieu dans toute la France, dans le Tarn, à Albi, Gaillac et Castres. À Albi, la marche partira à 14h30 de la place du Vigan et sera suivie d'une assemblée citoyenne. Plus nous serons nombreux et nombreux, plus le climat sera pris en compte dans les politiques publiques. Donc venez.
16: Oui, bonjour, l'ancien Stars Club à la sortie de Puy-Bouzon vous propose un spectacle poétique et musical le samedi 26 septembre 2026 à 20h, ouverture des portes à 19h, qui s'appelle Gambadouze Show. Donc l'adresse c'est Le Rouzadou 81 120 Puy-Bouzon. L'entrée est de 15 euros, restauration sur place, réservation obligatoire au 06 19 14 09 01. 06 19 14 09 01. Ce spectacle musical et drôle est pensé comme une ode à la tendresse, à la bienveillance, à la fragilité humaine, avec une alternance d'interventions naïves et humoristiques de Gambadou. Des chansons tendres et joyeuses piochées dans le répertoire de la chanson à texte viennent constamment ponctuer le spectacle. Jean-Marie Galigné au chant et à la guitare sera accompagné à l'accordéon par Yannick Arnois. Venez nombreux, on vous attend.
17: Bonjour, je m'appelle Dominique Bialard. Je vous appelle pour vous annoncer un café littéraire qui aura lieu à Carmo le samedi 3 octobre à 15h jusqu'à 17h30 au 3 rue Jean Mermoz. Ce sera une rencontre autour de l'écriture, de mon parcours personnel et surtout de l'handicap et des nouvelles technologies. Merci beaucoup, bonne journée et à bientôt.
18: Le dimanche 4 octobre à 17h, à la salle des fêtes de Réalmont, venez assister au nouveau spectacle de l'atelier d'art lyrique et sa compagnie, les Frivolités lyriques, intitulé « Carnet de voyage ». Ce spectacle a été préparé en résidence au sein de la communauté de communes Centre-Tarn. Il est composé de plus de 25 chanteurs et une danseuse sur scène, porté par un ensemble instrumental de 7 musiciens sous la direction de Didier Houillet. L'entrée est libre et gratuite, dans la limite des places disponibles. Rendez-vous donc le dimanche 4 octobre à 17h à la salle des fêtes de Réalmont. Retrouvez tous les détails sur le site internet du RIM.
3: Merci pour ces messages laissés sur la boîte vocale et locale au 09 77 66 38 56. Petit complément d'information par rapport à la marche climat qui a été annoncée. On a dit donc Albi, Gaillac et Castres. Albi, c'est 14h30 place du Vigan pour une assemblée citoyenne suivie de la marche. À Gaillac, départ 14h rue au rond-point, pardon, Taillefer, assemblée citoyenne à 16h30. Et à Castres, c'est le rendez-vous est à 10h le matin, place Soult, pour un forum citoyen et 11h30, assemblée pour décider des suites. Et à 12h30, il y aura un pique-nique. Voilà pour les annonces du répondeur. On rappelle donc que vous avez 2 minutes par message pour diffuser vos informations associatives, citoyennes et pourquoi pas nous raconter des choses de votre vie quotidienne.
4: Allez, c'est l'heure des brèves.
3: On commence avec des nouvelles du pré vert de Rabastens, nos amis de Radio Octopus notamment, mais pas seulement. Malgré la fermeture du bâtiment historique au printemps 2025, les importantes conséquences économiques qui en ont découlé, le pré vert poursuit ses missions d'intérêt général depuis son lieu transitoire, l'annexe du pré vert située au 24 rue Gabriel Aubirne, je crois qu'on prononce comme ça, à Rabastens. Le Prévert, donc le tiers-lieu, continue d'accueillir des travailleurs et travailleuses indépendants, des associations, des formations, des permanences numériques et des initiatives citoyennes, tout en préparant avec ses partenaires l'avenir du site historique. Mais la situation reste, cela dit, très préoccupante. L'association ne parvient pas à compenser les pertes d'activité liées à la fermeture du bâtiment en 2025, donc les baisses de subventions et les incertitudes diverses, manque de clarté aussi. L'association poursuit ses échanges avec les collectivités et les partenaires afin de construire un modèle pérenne permettant de préserver les emplois, les services proposés aux habitants et habitantes et l'avenir du tiers-lieu. Et plus que jamais, le Prévert reste convaincu que les tiers-lieux constituent des outils essentiels de proximité, de coopération et de développement territorial. Vous pouvez en savoir plus en contactant le Prévert. Il y a le site internet, le Prévert Rabastens, pour pourquoi pas les soutenir.
4: Allez, on continue. Autre sujet, Radio Albitzès et Radio Air d'Otan seront présents pour le Babel Jam Festival dont on a parlé dernièrement avec notre premier invité, Mickaël Le Gallo. On sera installé de 11h30 à 12h30 à la fabrique à Cantepot afin d'interviewer les fondateurs et les fondatrices. Également un professeur de théâtre d'impro belge, un professeur de théâtre d'impro créole réunionnais, ainsi que des participants et des participantes. Et sur nos ondes cette semaine, Will, alors ?
3: On a dans le magazine culturel Tôt ou Tarn ce mardi à 12h30 et 17h30. C'est toi, Pao, qui nous propose de découvrir la librairie Clair-Obscur à Albi, une librairie indépendante qui a plus de 30 ans. Marco, son gérant, reviendra sur l'histoire de la librairie, les auteurs et autrices, les éditions que la librairie valorise, les événements littéraires qui ont eu lieu ou qui auront lieu au sein de la librairie et le partage de l'amour du livre d'un libraire. On a aussi dans Gardarem la Terre cette semaine, il sera question de la 5e édition de l'événement Goûtons nos campagnes, organisé dans le cadre du projet alimentaire territorial, le PAT, du pôle territorial albigeois Bastide. Rendez-vous donc sur nos ondes pour Gardarem la Terre ce mercredi à 12h30 et 17h30 ou encore samedi matin à 8h pour la rediff.
4: dans Original Mescladis ce jeudi à 20h et ce samedi à 10h. C'est le groupe Bleu Nage que je reçois. Ils sont lauréats de Musique Interne 2026. Bleu Nage est un trio musical de musique actuelle, mêlant sonorité rock, électro et texte en français. Tous les trois reviennent sur leur parcours musical, leur inspiration, la sortie prochaine de leur premier EP, Tout est calme, et leur futur concert. On continue toujours sur les ondes de Radio Albigès avec le créneau À tout Tarn qui valorise les actions réalisées dans le Tarn ce vendredi à midi. Et à 17h30, on retrouve une émission consacrée au peintre Henri de Toulouse-Lautrec lors d'une visite guidée au musée Toulouse-Lautrec à Albi avec Anne Nier, spécialiste en histoire de l'art. Anne Nier, elle aborde le regard de l'artiste sur les femmes et comment il les représentait dans ses tableaux. De sa mère, en passant par les prostituées du salon de la rue des Moulins aux femmes de cabaret parisien, retour sur un peintre albigeois où la femme est très souvent au centre de ses œuvres. Et puis pour terminer, dans le créneau hors format, ce vendredi à 20h et ce samedi à 10h, je reçois l'association Dragon Ladies, une association de sport, santé et de prévention, ainsi que de lutte contre le cancer du sein. Elles viennent nous présenter leurs actions pour le futur Octobre Rose, des actions sur Albi et les alentours.
3: Voilà pour tout ce programme. On va terminer ce Comme un lundi en musique avec le groupe latino berbère La Roubla, à retrouver en interview cette semaine sur nos ondes. C'était au micro d'Arnaud, dans le créneau Mondophonie, ce lundi à 14h, le mardi à 20h, nouvel horaire pour Mondophonie, le mardi à 20h et le jeudi matin à 8h. Vous avez trois diffusions, vous ne pouvez pas le rater. Une interview donc réalisée lors de leur concert donné dans le quartier de La Panouse le 29 août dernier. Et là, on s'écoute un morceau de La Roubla. Merci Pao.
4: Bah, merci Will, et puis rendez-vous la semaine prochaine, même jour, même heure, pour un futur comme un lundi. À bientôt,
3: ciao,
4: à toutes et à tous.

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4: Direction le plateau des Bondons en Lozère, où vient d'ouvrir un lieu unique en France, la Maison des Menhirs. Elle invite à découvrir l'un des plus grands sites mégalithiques d'Europe, où plus de 200 menhirs furent érigés par les femmes et les hommes du Néolithique, il y a environ 5000 ans. Le bâtiment s'étend sur 490 mètres carrés. Il est implanté, précise Isabelle Darnas, conservatrice du patrimoine au département de la Lozère, qui a piloté le contenu scientifique du centre.
5: Sur un plateau calcaire à l'intérieur du massif granitique du mont Lozère, donc une particularité géologique qui a sûrement inspiré les hommes du Néolithique.
4: Un bâtiment qui peut se visiter librement, sans contrainte particulière.
5: Deux manières de visiter le centre d'interprétation, indifférentes, dans un sens ou dans l'autre. Une partie qui est plutôt consacrée à la découverte de ces menhirs, les premières études qui ont été faites dans les années 30, le relevage de ces menhirs et la manière dont ils ont été construits, la manière dont ils ont été extraits de la roche, dont ils ont été transportés. Et puis la deuxième partie, c'est plutôt la civilisation qui est associée à ces menhirs. Qu'est-ce qu'on en sait? Qu'est-ce qu'on sait de ces premiers hommes et de ces premières femmes qui se sont sédentarisées, qui sont venues sur le plateau s'installer?
4: Mais comment rendre accessible une civilisation aussi méconnue? La réponse tient dans un parti pris fort.
5: Choisir un seul niveau de lecture, le plus simple possible, j'irais presque le niveau enfant, parce que c'est une civilisation qu'on connaît peu, qui n'est pas étudiée et que le grand public connaît peu.
4: Pour incarner cette pédagogie, place au numérique, Clovis Sarrazin, médiateur culturel, nous plonge dans la première salle.
6: Donc ici, c'est un premier film. On va avoir un propos introductif qui nous plonge au cœur de la Chambre des Bondons, qui nous explique ce qu'est le néolithique, ce qu'est un mégalithe. La scénographie est relativement remarquable parce qu'on a plusieurs miroirs. On se sent vraiment plongé au cœur de la Chambre des Bondons. C'est assez saisissant.
4: La scénographie s'inspire même dans certains espaces d'un conte, en hommage à l'archéologue Gilbert Fage, à qui l'on doit l'inventaire des 200 menhirs et la manière dont ils ont été construits.
6: La scénographie s'inspire de roman de Jean Giono, L'homme qui plantait des arbres, où là ils ont repris ce conte-là pour le modeler à l'image de Gilbert Fage, qui est le géant qui semait du granit, et l'homme qui enlevait les menhirs. On a des jeux de lumière, ça convient au public des plus jeunes comme des plus âgés.
7: Il y a environ une quarantaine d'années, je faisais une longue marche sur des hauteurs absolument inconnues des touristes dans cette région de Lozère appelée les Bondons.
4: Une approche ludique mais toujours rigoureuse, maquette, facsimilé à toucher, images aériennes au drone.
5: C'est pas un musée, c'est vraiment un outil pour comprendre la civilisation néolithique et les menhirs qui y sont attachés.
8: Ce numéro de 180 secondes a été réalisé par 48FM pour l'Assemblée régionale des radios associatives dans le cadre d'un partenariat avec la région Occitanie-Pyrénées-Méditerranée.
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9: Il y a 11 ans, le Manouche Music Festival posait ses valises à Mazères, en Basse-Ariège. Ce festival de musique gitane avait l'ambition de mettre en lumière l'ensemble de cette culture qui éveille parfois la suspicion, voire la crainte des populations, tout en s'appuyant sur des ressources locales. Le festival est né de la rencontre du guitariste Rudy Rabuffetti, guitariste reconnu en jazz manouche, né en Basse-Ariège, et du président Jean-Louis Sorel. Ce dernier se rappelle de la première édition et de l'inquiétude qui régnait alors au sein de la population de Mazères.
10: J'ai vraiment ce souvenir du premier jour où il y avait peu de Mazériens, on va dire. Et ceux qui étaient venus, une m'a dit « j'avais pas pris mon sac à main ». Voilà, pour venir la première fois. Bon, moi, j'ai jamais été effrayé. Les gens viennent au Manouche Music Festival, les locaux viennent beaucoup plus, c'est même le lieu où il faut être maintenant. Ils apprécient le cadre, la musique. Après, de là à aller plus loin dans leur démarche intellectuelle, c'est peut-être pas sûr. Mais toujours est-il, il y a un pas de franchi. Et c'est en faisant des petits pas qu'on fera une longue distance.
9: Alors, petit pas pour Jean-Louis Sorel, le président du Manouche Music Festival, mais vraie avancée pour Rudy Rabuffetti, qui a rendu possible l'éclosion de cet événement grâce à ses relations dans le milieu des musiques gitanes. Alors, changer l'image d'un peuple par le biais de la culture et de la musique, ça peut paraître utopique, mais à écouter les mots du guitariste, il y a bien une réalité derrière les mots.
11: Vu le monde qu'il y a dans ce festival, et que, comme à l'édition, oui, tous les locaux viennent, tout le monde vient, et ça devient un rendez-vous habituel tous les ans, et je pense que c'est un grand pas. Ouais.
12: C'est un rendez-vous habituel pour les populations non gitanes, gadget, du coup, du territoire, et aussi pour les populations gitanes.
11: Aussi, ils viennent beaucoup, oui, voir les musiques, justement, cette floraison d'artistes dans le style tzigane, quoi. Mmh. Et ça leur plaît, ouais, ils viennent voir beaucoup ça, oui. J'ai toujours grandi ici, au sein de ma famille, de Sinti Piemonte. C'est des gitans qui viennent d'Italie. On a fait l'école comme tout le monde. On a eu des grands copains, des grandes amitiés qui se sont formées avec plein d'amis qu'on a encore aujourd'hui. C'est mieux des petits villages que les grandes villes, comme on dit. Parce qu'il se passe moins de choses, on est plus tranquille. Et les gens peuvent nous accueillir avec les bras ouverts. C'est ce qu'on a toujours voulu, en fait. Que tout se passe bien, que tout le monde partage les musiques, les gadgets, les gitans, mélanger les musiques, ouvrir des portes et faire vivre ce beau métier qui est musicien, quoi. On peut broder autour de la musique pendant des siècles, mais il faut jouer. En fait, le but de la musique, c'est jouer, pas que sur scène. C'est jouer avec les gens, se déplacer, aller voir des musiciens, jouer avec des jeunes, transmettre la musique, partager des choses. Et tout se passe vraiment par le partage, quoi. Je côtoie beaucoup plus de gens que depuis le festival qu'avant qu'il soit, quoi. Avec des gens que je ne connaissais pas avant, qui me disent bonjour dans la rue, bonjour monsieur Ruffetti, c'est super, quoi.
9: Ce numéro de 180 secondes a été réalisé par Radio Transparence pour l'Assemblée régionale des radios associatives dans le cadre d'un partenariat avec la région Occitanie, Pyrénées-Méditerranée.
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2: La radiodiffusion télévision française présente
3: le festival Culte Memento se tiendra au CGR La Pérouse à Albi. Cet événement propose une programmation dédiée au cinéma du patrimoine et de référence, pensée pour faire découvrir ou redécouvrir des œuvres marquantes au public sur grand écran. Ça se passe du 17 au 27 septembre. C'est 10 jours, 6 films à redécouvrir au CGR Albi La Pérouse. Le cinéma Culte Memento célèbre des œuvres incontournables qui continuent, des années après la sortie, à émouvoir, surprendre et inspirer les spectateurs. Tarif 5,50€. À chaque film, carte CGR acceptée. Le GMEA, Centre National de Création Musicale, vous invite à la 10e édition du festival Riverrun. La programmation de cette 10e édition convoque le nouveau et l'ancien. Fil rouge du week-end albigeois, le collectif occitan La Nobia fera dialoguer des répertoires traditionnels et musique expérimentale. On pourra aussi écouter trois créations pour l'ensemble Dédalus, un quatuor punk, jazz, noise, hip-hop, techno, de l'orgue joué comme un synthétiseur, fêter le 100e anniversaire de Morton Feldman, se délecter d'une création pour clavecin microtonal et d'une relecture de cantiques du 18e siècle. Et on saura tout sur Moondog, le viking de la 5e avenue. Rien que ça. En conclusion du projet européen Techné, une série d'installations sonores sera aussi présentée en amont et pendant le festival. Toute la programmation est à retrouver sur le site gmea.net. La cheminée à la Madeleine à Albi propose une exposition du 3 au 27 septembre autour de la Terre avec François Libert et Sylviane Guérin. Sylviane revisite la tradition japonaise du Hikaru Dorodango. Elle crée des boules de terre pour en faire des objets mémoire d'un lieu. Dans le travail de François Libert, la terre, la nature, le paysage ne sont plus seulement sujets de peinture mais aussi matière première de sa création, intégrant aussi un fragment de territoire. Expo ouverte du jeudi au dimanche de 14h à 19h à la cheminée 5 rue Sainte-Marie à Albi. Retrouvez plus d'infos au 05 63 56 32 96. L'association Corda et la Talbert, déjà en déficit depuis 2 ans, vient de subir pour l'année en cours une baisse de subvention importante de la part de la région Occitanie, moins 9 500 € par rapport à 2023. Cette baisse est d'autant plus dommageable qu'elle a été signifiée seulement en juin alors que la plupart des actions étaient engagées. Vous pouvez aider l'association La Talbert en leur témoignant votre soutien par lettre ou par mail, en parlant du travail de l'association autour de vous, notamment aux élus de la région, et en aidant à promouvoir les conférences, expositions, activités musicales et publications de La Talbert. En devenant aussi membre de l'association, si vous n'êtes pas déjà, 15 € par an, ou en acquérant plusieurs de ses publications, notamment les dernières en date, l'ouvrage Musicos d'Occitanie, le CD André Vernery, le livre avec CD MP3 Contes et racontes de Carsin et le CD Balletti Blues, ou en faisant un don à l'association, dégrévé de 66% sur les impôts. Rendez-vous pour tout ça sur talbera.org ou par téléphone 05 63 56 19 17. 05 63 56 19 17. Du côté de Castres, la salle de musique actuelle Louboulégasson ouvrira sa nouvelle saison le vendredi 25 septembre prochain avec au programme de cette soirée un grand bal populaire, la compagnie Astor et la patronne des poussières. Le bal populaire avec une création explosive, participative et jubilatoire. Orchestre électrisé, danseuse survoltée, tube indémodable revisité, boule à facettes et costumes à paillettes, tout est réuni pour recréer l'énergie d'un bal rêvé, festif, intergénérationnel et inclusif. Retrouvez toute la programmation du Beaulégasson sur le site beaulégasson.org.

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0: Je donne. Non, c'est pas je donne, hein. C'est pas je donne. C'est pas ça qu'il a écrit Alain Souchon. Hein.
1: Je marche tout seul.
0: Je marche tout seul le long de la ligne de chemin de fer. Dans ma tête, y a pas d'affaire.

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0: Eh bien le bonjour, bonsoir à toutes, hola, hello, salam et bienvenue sur les ondes de Radio Albigès. Aujourd'hui on a le grand plaisir de rencontrer le groupe La Roubla à l'occasion de leur concert donné pour la fête de la fin de l'été dans le quartier de La Panouse. Bien le bonjour, salam, bonsoir, vous pouvez vous présenter?
1: Azul, moi c'est Wafi et je fais partie des fondateurs de La Roubla.
2: Hola familia, moi je suis Gabriel. Je suis du Guatemala et aussi je fais partie des fondateurs de La Roubla.

0: Tihia.
1: Wafi et Gabriel avec nous, la roubla, c'est un quintet. Vous pouvez nous présenter les autres musiciens?
2: Alors la famille s'est agrandie un petit peu, donc on était en trio. Donc, tout d'abord on a commencé en duo avec Gabriel, et puis on est devenu en trio, puis en quartet, puis en quintet comme tu dis. Et aujourd'hui on est 6 du coup, et donc il y a 6 musiciens de plusieurs nationalités différentes.
3: Du coup, l'équipe, il est reparti actuellement. C'est un peu, ça s'est fait naturellement. Et jusqu'à maintenant, ça tient la route. On est reparti à moitié de l'équipe vient de l'Afrique du Nord. Et l'autre partie de l'équipe vient de l'Amérique latine. Et du coup, dans l'équipe, eh ben, il y a Wafi, qui est voilide, qui chante, et qui est au congas, derbuka, karkabou, des instruments de percussion traditionnels. Et moi-même, du coup, que je joue des instruments traditionnels de l'Amérique latine, donc la marimba maya, c'est un xylophone qui vient du Guatemala, sud du Mexique, tout ça. Et le charango, un instrument à cordes de los Andes, et cuatro de Venezuela, et bon, plein de petits instruments. À part nous deux, il y a Esmaïn Merad, qui est au synthétisateur, c'est au synthé, donc qui lui a surtout la partie électronique. Après, tu peux compléter, toi?
2: Ouais, donc Smaïn, il a une influence jazz. Il vient beaucoup d'une école de jazz. Il a aussi des influences de musique andalousie. Donc tout ce qui vient de Tlemcen, c'est une région particulière dans l'ouest algérien. Donc il a su marier la musique populaire au jazz. Et aujourd'hui, en fait, en modelant ça, ça donne ce qu'il fait sur scène. Donc on va avoir le plaisir de partager. Et donc Smaïn vient de Tlemcen. Puis on a le batteur qui a des influences de rock. Qui a fait quand même une sacrée carrière en Algérie. Il a tourné aussi beaucoup en France. Donc il s'appelle Sofiane Benkassimi, qui est assez connu quand même dans le domaine pour son caractère bien tordu aussi. Et ouais, c'est ce qu'on aime aussi, hein. De toute façon, il nous faut des gens comme ça dans le groupe. Et puis après, on va avoir le bassiste. Donc on a deux bassistes avec des remplaçants. Donc on a Gonzalo qui vient du Pérou. Et quand Gonzalo n'est pas dispo, il y a David qui le remplace et David qui nous vient du Chili. Et le trompettiste, du coup, je te laisse en parler.
3: Le trompettiste, aujourd'hui on a le plaisir de jouer avec Luis, qui est vénézuélien. Donc ça va être son premier concert avec la roubla. Donc super, super trompettiste, on est trop contents. Et sinon, on joue régulièrement avec Federico Sanchez, qui lui vient de l'Argentine. Et voilà, qui est chanteur de salsa notamment, et qui nous accompagne pareil à la trompette, à l'animation. Donc voilà, ça c'est l'équipe au complet.
2: Et il y a aussi du coup des gens invisibles dont on n'en parle pas assez. C'est les ingé-sons par exemple. Et comme par hasard, on a un ingé-son d'origine kabyle, qui est le neveu des frères Zebda, de Moussa Hakim, qui s'appelle Redouane, qu'on salue. Et si Redouane n'est pas dispo, son backup c'est un Uruguayen qui s'appelle Luis Mazzoni, qui est aussi une bestiole qui est assez connue. Il est d'ailleurs du coin, tu vois. Et donc voilà, toutes les choses se font naturellement. Et puis, le fait que la formation soit mixte donne plus de crédibilité à notre discours. Voilà.
1: La roubla, donc un grand mescladis culturel d'Aïssi et d'Aïla. D'ailleurs, qu'est-ce que veut dire la roubla? Qu'est-ce que ça veut dire la roubla, Wafi?
2: Ça, c'est une très bonne question. Donc la roubla, c'est un mot qu'on utilise dans la rue algérienne, qui est utilisé par les enfants, les moins jeunes, les plus jeunes, les adultes, les femmes et les hommes. Tout ça pour décrire un moment, un summum de la fête, de la joie. Ça veut dire, et aussi, des fois, ça veut dire aussi, ça va être un peu le bordel, ça va être un peu bordélique, ça veut dire on va retourner, la poussière va monter, quoi. En gros, c'est ça. Donc c'est toujours dans la joie et la bienveillance, bien sûr.
1: Et vous avez un spectacle qui s'appelle La Roubla del Tintamar, que vous allez nous proposer ce soir. Gabriel, qu'est-ce que c'est La Roubla del Tintamar?
3: Alors, La Roubla del Tintamar, ça définit le projet. Donc, La Roubla, c'est ce moment de partage de fête et tout. Tintamar vient du français, Tintamar, et qu'en espagnol, quand on le dit, ça définit une mer faite d'encre, une mer poétique qui nous laisse voyager là où on veut. Donc ça définit pas mal le spectacle, parce que nous, notre but c'est de faire la fête avec les personnes qui sont présentes, de créer vraiment une fête commune entre le public et nous, tout en leur proposant de la poésie, des messages qui sont politiques aussi, qui sont importants pour le projet. Et la fête, il faut danser, chanter et tout quoi, pour arriver à faire roubla tous ensemble.

0: avant de parler justement de votre message, de vos chansons, est-ce que vous pouvez nous présenter un peu votre, votre rencontre à tous ces musiciens? Je crois que vous venez de Toulouse, vous avez été créé en, en 2020.
1: C'est ça, tout à fait. Alors ça a commencé donc avec Gabriel, on s'est rencontrés dans la rue, on faisait un peu de musique, etc. On a fait d'autres projets qui n'ont pas trop marché ou alors qui sont, enfin parce que les gens n'étaient pas dispo, donc voilà, ça s'est dispatché, ça s'est affaibli au fil du temps. Donc on s'est regardé, on s'est dit bon, on y va, on va créer un truc. Donc on a passé énormément de temps. Donc 2020, on est sorti, mais on a passé énormément de temps à composer, à arranger, à imaginer les morceaux par rapport à son vécu et par rapport au mien aussi, c'est-à-dire pas sa vie personnelle, mais plutôt sa vie en tant qu'émigré aussi, sa vie en tant que latino-américain, c'est tout un sujet hein, sur le Guatemala, etc. Et moi, pareil, du côté berbère, le côté amazir que j'ai, et le côté immigré que, en fait, que on le vit d'une manière ou d'une autre parce qu'on est dans un pays qui ne nous appartient pas, mais on essaie de se l'approprier quand même un tout petit peu comme, dans la manière qu'on peut, toujours dans l'amour, dans, dans le symbole de la paix et de l'espoir. Voilà, en gros, c'est ça.
2: Si, du coup, on, entre 2020 et 2023, on va dire, 2024 même, il y a eu des sessions d'enregistrement avec des musiciens tant de l'Amérique latine comme de l'Afrique du Nord. Et c'est là qu'on a commencé à créer l'identité sonore et comment métisser les deux régions. Et on ne s'est pas arrêté là parce que le projet il parle avant tout de métissage et questionne l'identité du territoire dans lequel on habite, là où on s'est retrouvé, donc ici en, en France. Donc on questionne l'identité de ce territoire-là en étant migrant. Et on a eu la chance d'avoir pour ces enregistrements, les, par exemple, il y a eu Jean-Pierre Lafitte, qui est musicien occitan, qui lui, il est à la retraite maintenant, mais lui, il était connu parce qu'il il fabriquait des instruments en roseau, des clarinettes traditionnelles en roseau. Et donc, lui, il ajoutait cette, cette couleur-là occitane aussi à la musique. Et, donc, voilà, quoi. Et c'est qu'en 2025, du coup, que le projet a pris la forme nécessaire pour commencer à jouer dans, dans, tout les, dans des grandes scènes, dans des tournées partout. Donc là, on s'est mis, bon, le groupe s'est agrandi. Il y a tous les musiciens qui sont rentrés. Et là, depuis l'année dernière, on... On commence à tourner partout.
1: C'est ça, ben on est passé un peu à une autre étape, à un autre step. Le projet, a, comme dit Gabriel, a pris vie. Et il prend de plus en plus d'ampleur. Et en plus, plus on se rend compte qu'en fait, on a, tout le monde a, les luttes sont les mêmes. C'est juste peut-être qu'il y a une différence de langue ou de vécu ou autre chose. Mais la lutte, en fait, on a, c'est un point en commun qui nous réunit toutes et tous. Donc essayons d'en faire quelque chose de fort, quelque chose de joyeux, même si ce n'est pas toujours la fête. On le sait très bien. Mais essayons de transformer un peu cette énergie-là en quelque chose de positif. En gros, c'est ça.
2: Oui, oui. Si, j'ajouterais à ça, nous, on aime faire la fête et tout en gardant les pieds sur terre. Donc, c'est important de parler de sujets politiques. Clairement, nous on aime transmettre des messages qui sont antifascistes parce que c'est le projet, naturellement, il est dans ce sens-là. On ne veut pas l'extrême droite dans ce territoire-là. On aime cette France multiculturelle et qui donne la place à toutes les cultures traditionnelles du territoire, mais aussi les cultures qui viennent dans le territoire.

0: La Roubla sur les ondes de Radio Albigès en concert en cette fin de mois d'août 2026 dans le quartier de La Panouse. On a parlé un peu de Moussa et Hakim, des motivés. Il y avait aussi un collectif qui était engagé politiquement. Donc vous êtes aussi engagé politiquement. Vous êtes donc de cultures diverses que vous défendez. Défendez aussi le mescladis, le métissage. Quelle est la place justement des musiques traditionnelles dans votre musique ?
1: Alors nous, on s'est beaucoup laissé, dans chaque chanson, dans chaque morceau, dans chaque réflexion qu'on a, on ne lutte pas contre notre culture, contre nos origines. En fait, on les laisse se balader, on les laisse sortir. Et en fait, avec les différentes influences que nous avons, je prends un exemple sur un morceau qui s'appelle Ralam. C'est un morceau typiquement qui respecte les règles du Sha'bi, mais on laissait un peu plus se balader cette histoire d'origine et de tradition. Ben, fatalement, ça se rencontre avec la même chose côté Gabriel. Et donc, ça donne ce que ça donne. C'est-à-dire qu'en fait, on ne sait pas trop si c'est du Sha'bi, parce que des fois, on s'y retrouve. On ne sait pas trop si c'est y a des parties un peu salsa et des parties un peu plus trad d'Amérique latine. Donc voilà, en fait, on ne lutte pas contre nos origines. Au contraire, on les laisse se balader. Et sur leur chemin, elles récoltent aussi d'autres origines, d'autres cultures, etc.
0: Gabriel, est-ce que ce n'est pas un bon moyen aussi de la faire évoluer, cette culture, de ne pas la faire oublier, peut-être de la réinventer, de réinventer nos cultures, qu'elles soient latino, berbère ou occitane?
2: Oui, moi je pense que c'est important que les traditions évoluent, que nous, dans l'actualité, on puisse avoir un mot sur les traditions qui nous amènent jusque-là. Donc, il faut les respecter, il faut les connaître, il faut savoir d'où elles viennent. Mais je crois que c'est important d'avoir un langage propre, et surtout dans ces territoires où il y a du métissage. Je crois qu'il faut être très ouvert aux rencontres d'autres cultures, quoi. Et d'accepter la modernité, clairement. D'accepter l'ère où on vient et d'accepter qu'elle va bouger encore avec les générations qui viennent.
0: À nous de les faire évoluer ensemble pour créer peut-être une culture commune avec plein d'autres cultures.
1: C'est très marrant parce qu'on était à Orléans il n'y a pas longtemps, là, chez Stéphane Lacan des Pâtures, qu'on salue. Et donc Stéphane, qui est un musicien aussi, qui est trompettiste. À l'époque, il était trompettiste à Paris. Et à la fin du concert, il nous a dit en fait, exactement ce que tu es en train de nous dire. C'est qu'en fait, en laissant sortir un peu nos sentiments et en étant en étant hyper ouvert, comme dit Gabriel, et qu'on n'est pas coincé d'utiliser un peu d'électro dans ce qu'on fait, mais en fait, il nous a dit une phrase qui nous a beaucoup marqué. Il nous a dit: vous êtes en train d'inventer un nouveau style. Et ça rejoint un petit peu ce que tu étais en train de dire.

0: Gabriel, est-ce que tu peux nous dire où on est ce soir?
1: Alors, aujourd'hui, on est dans le quartier La Panus, c'est ça? La Panus, à Albi. Donc, c'est une fête qui est organisée, si je ne me trompe pas, par les gens du quartier, pour les gens du quartier. Donc, on se retrouve dans un lieu où il y a pas mal de cultures différentes. Je crois qu'il y a, je ne sais pas, quelqu'un m'avait dit qu'il y avait 70 nationalités différentes dans le quartier. Peut-être qu'il y a plus, je ne sais pas, mais voilà, on se trouve dans un lieu où le métissage, il est très présent.
0: Comment vous avez été accueillis, justement? Comment ça se passe pour vous ici?
2: Alors franchement, on a été accueillis comme si on était à la maison. On a eu la chance de rencontrer aussi deux habitantes du quartier à un autre concert. Et ben, on a beaucoup discuté, papoté, etc. Et elles nous ont dit elles nous ont déjà averti qu'on allait se produire dans leur quartier, donc ça fait plaisir. Et puis l'accueil ici, franchement, c'est la bonne franquette, beaucoup de respect, et on te met vite à l'aise. Et j'en profite pour remercier Laetitia qui s'est démenée quand même pour mettre tout ça en place, et surtout pour que nous on soit à l'aise et qu'on soit dans des conditions de très bonnes conditions.
3: Bonsoir à toutes et tous. Merci beaucoup, beaucoup au nom de la régie de quartier de la Ligeois d'être présents ce soir. On est très contents de vous accueillir. Ce soir, c'est la fête de fin d'été parce qu'on disait que ça peut être chouette de se retrouver avant de reprendre le rythme de l'école, de la rentrée, du travail, etc. Le rythme du quotidien, de se retrouver autour d'un moment convivial et festif. Donc merci à tous d'être là, et je pense qu'il y a plein de gens. Les voisins, si vous m'entendez, n'hésitez pas à descendre et à venir nous retrouver. Ce soir, on vous propose pour fêter cette fin d'été, à la fois il y a plusieurs choses. Là, on va ouvrir un petit peu le buffet, on vous a préparé plein de bonnes choses et plein d'habitants ont aussi amené des choses à partager. Merci beaucoup à toutes les personnes qui se sont investies. C'est vraiment précieux de vous avoir à nos côtés. Donc, n'hésitez pas à aller vous servir en boisson et à déguster tous ces mets. Et ensuite, à 20h, vous avez entendu les balances. On a la chance d'accueillir le groupe La Roubla. La Roubla del Tintamar, qui va nous offrir de la musique latino-berbère. Vous allez voir, ça va être super. On va pouvoir danser, partager un bon moment festif ensemble. Donc encore, merci d'être là. Et je laisse la parole à Odile. S'il y a quoi que ce soit dans la soirée, n'hésitez pas à venir nous voir pour aussi avoir plus d'infos. Il y a une table là sur la Conciergerie Solidaire qui organise cet événement. Et pour avoir des infos sur la régie, sur le quartier, sur ce qui se passe dans le quartier, on est là pour répondre à vos questions et échanger ensemble. Bonne soirée à tout le monde.
0: Alors bonsoir, est-ce que vous pouvez vous présenter votre prénom et d'où vous venez?
4: Alors, je m'appelle Catherine et je viens du quartier de La Panus, une maison individuelle qui est juste derrière les bâtiments. Voilà.
5: Bonjour, moi c'est Salia, j'habite dans le quartier de La Panus, ça fait maintenant un an et demi.
6: Bonjour, je m'appelle Ramadan, j'habite dans le quartier juste en face et ça fait 30 ans que je suis ici.
5: Donc ce soir on fête avec la conciergerie la fête de fin d'été. C'est un moment de se rassembler tous et de fêter la fin des vacances pour prendre des forces pour la rentrée, voilà.
0: Et donc là, c'est une fête qui est organisée par les habitants, pour les habitants, et même pour toutes les personnes qui voudraient venir dans le quartier. Qu'est-ce que vous avez fait pour la préparer, cette fête, concrètement, là, autour de nous?
5: Oui, c'est la conciergerie, c'est la régie de quartier qui a eu l'idée, la conciergerie principalement. Donc, mais avec les habitants, ça se fait pas sans les habitants. Donc, on était là. Moi, personnellement, j'étais là hier. On avait préparé les apéritifs, les limonades, comment dire. Voilà, on avait préparé tout. Et aujourd'hui, on avait installé la scène. Et voilà, et là, on se retrouve pour passer un merveilleux moment avec Avec la Roubla.
0: La Roubla, un groupe latino-berbère qui va fêter le métissage interculturel. Là, justement, on est dans le quartier de La Panouse. Il y a plein d'habitants de cultures différentes. C'est bien ça, vous qui êtes dans le quartier, vous pouvez nous en parler ?
5: Oui, moi personnellement, déjà dans mon immeuble, nous sommes tous de nationalités différentes. Donc, voilà, c'est un quartier multiculturel, de multinationalités. Et il fait bon de le vivre ensemble, voilà.
0: Vous venez d'où ?
5: Moi, personnellement, je suis de Kabylie, en Algérie.
0: Donc, vous parlez arabo-berbère ?
5: Oui, je parle le berbère, qui est ma langue maternelle, l'arabe, le français.
0: Qu'est-ce que ça veut dire, la roubla ?
5: La roubla, c'est... La roubla, c'est...
6: C'est la fête.
5: C'est la fête, c'est... Voilà.
6: C'est la fête, c'est la folie, là.
5: Voilà, c'est la folie.
6: C'est la danse, ouais. La folie, la roubla.
5: L'ambiance, voilà.
6: Et moi, je viens du Maroc. On dit merci à Laetitia aussi, qui occupe de... Laetitia, la chef de... Conciergerie, je ne sais pas comment ça.
5: Conciergerie
6: s'appelle Laetitia, c'est elle qui occupe un peu plus.
0: Donc, Ramadan, vous connaissez bien la roubla. Qu'est-ce que c'est chez vous quand on fait la roubla ?
6: La roubla, c'est la danse, c'est la chatte. Voilà, c'est le roubla.
0: Bon, merci, merci beaucoup. En tout cas, on vous souhaite une belle soirée. Choukran.
5: Merci, avec plaisir. Fenmers, on dit en kabyle. Fenmers.
6: On va passer une bonne soirée. Leïla Saïd al-Jamia. Voilà. Bonne soirée tout le monde. Et merci à vous.
0: Voilà. Alors Catherine, on ne vous a pas beaucoup entendu. Qu'est-ce que vous avez fait donc pour préparer cet événement ?
4: Alors moi, j'ai préparé à manger pour les musiciens. Voilà. Donc tarte au saumon, salade de pois chiche et du raisin. Voilà. Et puis, je viens régulièrement à la conciergerie et je participe aux activités.
0: Ouais, pourquoi vous venez à la conciergerie ?
4: Alors moi, je viens à la conciergerie parce que déjà, j'ai le temps, parce que je suis à la retraite. Et maintenant, j'ai envie de rencontrer d'autres personnes que mon milieu professionnel, apprendre des autres. Et si je peux apprendre un peu aux autres, c'est parfait. Avoir un peu de solidarité avec le quartier et participer aux fêtes pour faire vivre le quartier et faire en sorte qu'il y ait du mélange dans toutes les nationalités. Parce que je crois savoir qu'il y a plus de 70 nationalités à La Panouse. Voilà. Donc j'amène ma pierre à l'édifice.
0: Merci beaucoup. Au revoir.
4: Avec plaisir. Au revoir.

0: Bon, merci, on va pas tarder à vous laisser. Juste avant, quels sont vos futurs projets? Qu'est-ce que vous attendez de 2027? Je pense qu'il y a des échéances importantes qui arrivent. Peut-être que vous avez des nouveaux projets, prochaines dates, tournées.
1: Tout à fait, tout à fait. Alors là, on a des morceaux, des nouveaux morceaux qu'on est en train de finaliser avec Gabriel. Des nouveaux morceaux qui seront, je pense, assez cool. Et puis l'objectif là, c'est de sortir un clip et de sortir deux nouveaux morceaux d'ici fin d'année. Et puis l'année prochaine, nous on espère faire un peu plus l'Europe, parce que cette année et les années précédentes, on a fait beaucoup la France, donc on a fait un peu le tour. Bien sûr, il y a encore beaucoup de choses à faire en France, hein, et ça nous fait toujours plaisir de jouer en France. Mais je pense que l'objectif l'année prochaine, ça va être vraiment d'avoir une quarantaine de dates à travers l'Europe. Donc je dis Europe, donc il y a peut-être Berlin, il y a peut-être l'Espagne, il y a peut-être Bruxelles aussi. Et tu peux peut-être rajouter quelque chose, Gabriel ?
2: Si, bueno, le but c'est de continuer à développer ce projet, à continuer à retrouver des personnes qui aiment ce concept-là, des partenaires bien sûr, de trouver des salles de spectacle qui veulent accueillir notre spectacle, de faire des résidences dans des salles, de faire la création de lumière. Faire évoluer le projet tout simplement.
0: Mais grand merci Père Toutaco, Choukran, on vous remercie beaucoup Gabriel et Wafi de la Roubla. On invite nos auditeurs à jeter une oreille sur votre site internet qui est très bien fait. Et puis on a une petite tradition chez nous sur les ondes de Radio Albiges, on aime bien finir avec un petit jingle, donc peut-être Wafi tu peux nous le faire en arabe berbère du style salut, c'est la Roubla sur Radio Albiges.
1: Salut la famille, ça va être piquant, c'est la roubla. Merci Albi pour tout ça. Une grosse, grosse, grosse pensée à nos frères palestiniens qu'on n'oublie jamais parce qu'ils sont en train de vivre quelque chose d'atroce. Donc on les porte haut, très, très haut dans nos cœurs. Et roubla, hadiya.
0: Gabriel, pareil, tu nous fais un truc du style à la roubla sur Radio Albiges. Tu peux le faire en espagnol?
2: Yo solo les digo a todos, bailen la roubla de Tintamar. Roubla, hadiya. Muchas gracias.
1: Tanmer, merci beaucoup.

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1: Un jour, un poème sur Radio Albigès. Une rumeur court, enfle, sans savoir et hors de raison, larve remontée de quelle profondeur, va voler comme papillon vers toute lueur, partout et en tous sens, au point que ce qui court, et d'après ce qui en est dit, peut être pris pour ce voleur au visage invisible. Et comme chacun court en toute direction, chacun se méfiant regarde toutes gens avec soupçon, selon ce qu'on croit. Les uns courant après les autres courant après les uns, puisque tout ce qui court peut être pris pour le voleur. Rien ne semble arrêter cette illusion, ne sachant qui est qui fait quoi. Quand on jette le soupçon, vient la peur. Quand le mensonge se confond avec la vérité, la vie devient un mauvais songe. Et on se demande quand la raison va se réveiller.
2: C'était Un jour un poème, Christian Taroux.

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Après Ville d'Avray et Versailles, la petite ville de Trappes se dessine dans la grisaille. Les voyageurs se disent qu'ils n'y comprennent rien. Pourquoi les subventions n'ont-elles pas passé la cime des pins? Mais sur les chantiers des villes nouvelles, les ouvriers en sueur ont la lumière entre les mains, le vent sur la poitrine, les yeux gorgés de ciel et les bouquets de menthe.

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Il voyage à mi-voix sur une musique oubliée. Le regard dans le vague, les cheveux dans le vent. Il dort sur ses bagages et se laisse bercer par le temps.

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3: Et bonsoir à toutes et à toutes. Bienvenue dans Comme un lundi, l'hebdo d'info avec tout ce qu'il faut. À retrouver donc en direct le lundi à midi et rediffusé le jour même à 17h30, changement d'horaire par rapport à l'année dernière. Et le mardi à 8h du matin sur la bande FM 95.4 et 104.2, mais aussi en podcast sur notre site internet www.radioalbiges.com. Aujourd'hui, on est le lundi 21 septembre 2026 et c'est Paulina qui est à la technique. Salut Pao.
4: Et bonjour à toutes et à tous.
3: Au programme de cette émission,
4: eh bien, un invité dans le studio de Radio Albigès, c'est Mickaël Le Gallo, un des fondateurs de Babel Jam, festival de théâtre d'improvisation multilingue à Albi du 24 au 27 septembre.
3: Arnaud nous proposera aussi de rencontrer les éducatrices de rue du service Zéphyr pour mieux comprendre leur travail au quotidien auprès des jeunes des quartiers prioritaires d'Albi.
4: On terminera bien sûr avec les messages du répondeur et de la musique avec le groupe La Roubla.
3: Allez, comme lundi,
4: eh bien, c'est parti. Du 24 au 27 septembre à Albi, c'est Babel Jam, un festival de théâtre d'improvisation multilingue. Le principe, improviser en plusieurs langues. En tout, 6 langues seront à l'honneur. Babel Jam, c'est 3 spectacles, 20 ateliers d'improvisation. Et pour nous en parler, eh bien, en une seule ou en plusieurs langues, j'accueille Mickaël Le Gallo, un des fondateurs de Babel Jam. Mickaël, bonjour.
5: Bonjour à tous.
4: Bon, on est ravis de t'accueillir dans le studio de Radio Albigès. Tu es notre invité du mois, il faut le dire, mais on est ravis de mettre en valeur Babel Jam. Est-ce que tu peux nous expliquer justement le principe du festival ? C'est quoi Babel Jam, un théâtre d'improvisation multilingue ?
5: Alors Babel Jam, c'est avant tout, on veut créer du lien dans cette ville d'Albi, et pour ceci, on va se servir du théâtre d'improvisation. Alors Babel Jam, c'est la première édition. C'est une initiative qui vient de Audrey et moi-même qui avons fondé une troupe de théâtre d'improvisation ici à Albi qui s'appelle Les Particules. Et on a eu cette idée, on est des grands voyageurs, moi j'ai travaillé dans la traduction, on a créé un organisme de formation qui utilise les techniques du théâtre d'improvisation. On a mélangé tout ça et est arrivé Babel Jam avec l'aide d'étudiants de l'Université Champollion et l'aide incommensurable de la mairie d'Albi qui nous a appuyé sur tout ce projet. L'idée clé, c'est faire découvrir les vertus du théâtre d'improvisation. Alors, on va le faire avec des étudiants le jeudi, on va le faire avec des entrepreneurs le vendredi, mais surtout, aujourd'hui, je voulais mettre en lumière la journée, le week-end albigeois avec ces 6 ateliers qui sont vraiment initiation totale à destination de tous les albigeois qui veulent découvrir des techniques d'improvisation.
4: Et justement, Mickaël, est-ce que tu peux nous rappeler les 6 langues qui sont mises en avant durant ce festival ?
5: Ouais, tout à fait. Le samedi, donc on aura des ateliers, bien évidemment, en français. Donc on a le samedi matin un atelier d'une demi-journée en français, et on a également le dimanche toute la journée initiation en français en immersion de 10h à 17h. On a après des ateliers en espagnol, en anglais, en marocain d'Arija, en créole réunionnais et en occitan, bien évidemment.
4: Justement, vous proposez une vingtaine d'ateliers durant le festival du 24 au 27 septembre. Mais ils s'adressent à qui, ces ateliers ? Est-ce qu'ils s'adressent à tout le monde ? Est-ce qu'il faut déjà avoir un peu d'expérience en improvisation ou pas ?
5: Alors, il s'adresse à un maximum de personnes. Comme je disais tout à l'heure, le jeudi, c'est la partie étudiante. Le vendredi, c'est la partie entrepreneur. Il y a des ateliers également pour des improvisateuristes qui ont de l'expérience, qui ont au moins 3-4 ans d'expérience. Mais la journée albigeoise, c'est vraiment pour des gens qui n'ont aucune expérience, qui ont envie de tester, de venir en famille, avec des amis, passer un beau moment. Et c'est pas un cours de langue. On va pas juger le niveau de langue. Et bien au contraire, par expérience, vaut mieux quelqu'un, je vais prendre un exemple d'un atelier espagnol, quelqu'un qui n'est pas natif espagnol, mais qui est très à l'écoute, qui a une capacité de réaction, une créativité, sera peut-être beaucoup plus à l'aise qu'une personne totalement native et très fermée. L'impro, ça permet de niveler tout ça, chacun va communiquer soit avec un mot, soit avec un regard, soit avec son corps, et la langue, bah là, c'est juste un outil avec lequel on va s'amuser, on va le déconstruire. On parle en espagnol, on répond en français, mais c'est complètement OK. Le but, c'est de, à travers de petits exercices, on va monter progressivement en puissance, en compétence, et pour peut-être, à la fin de la matinée, créer des petites scènes d'impro avec un thème. Aujourd'hui, tu es à la radio et il y a une météorite qui arrive. Comment on va le faire? Qu'est-ce que ça nous fait ressentir? Qu'est-ce que je vais partager avec la personne qui est à côté de moi? C'est ça. Vous n'allez pas monter sur scène, vous n'allez pas être au milieu d'une vingtaine de personnes. Allez, fais-nous rigoler. C'est un moment de partage ludique, fun. Et je ne connais personne qui n'est sorti d'un atelier d'impro déçu ou morose.
4: Bon, rassurez-vous, auditoristes, pas de météorite en vue pour aujourd'hui. Où est-ce qu'ils vont avoir lieu, ces ateliers? Où est-ce que vous allez justement recevoir tout ce public?
5: Alors, les ateliers initiation vont tous se passer à la magnifique salle de la Fabrique à Cantepot. Dans le centre social. Et donc, nous avons, la mairie met à notre disposition toutes les salles d'atelier attenantes. Donc, les premiers ateliers commencent à 9h30. Ceux du matin, donc, c'est de 9h30 jusqu'à 12h30. Et ceux de l'après-midi, de 14h30 à 17h30.
4: Et si on est intéressé, comment on s'inscrit aux ateliers?
5: Alors, on s'inscrit directement sur le Hello Asso. Bubble Jam. Vous avez également de l'information sur vos formateurs, qu'est-ce qui va se passer sur le site www.bubblejam.fr, et vous avez toute l'info sur ces canaux numériques ainsi que sur les réseaux sociaux Facebook, Insta et LinkedIn.
4: Et justement, Audrey et toi, vous aviez la volonté également de faire participer les habitants, habitantes du quartier de Cantepot. C'était important pour vous qu'ils puissent participer soit aux ateliers, soit aux spectacles. Comment vous faites le lien justement avec les habitants et les habitantes?
5: Alors complètement, ça aurait été trop dommage de juste utiliser l'infrastructure de Cantepot sans faire un événement pour le quartier. Donc, on a beaucoup parlé avec Isabelle du centre social et c'est pour ça notamment qu'il y a cet atelier en arabe marocain Darija et en créole réunionnais qui sont à destination principalement des habitants du quartier où il y a des communautés de ces quartiers et en plus qui ont la particularité d'être gratuits dans ces deux langues parce que pour nous c'était hyper important de faire ce lien. Les spectacles et notamment, même si on va y revenir tout à l'heure, pour les ados jeunes sont gratuits, particulièrement le match d'impro. Donc on invite tous les habitants de Cantepot à venir pendant la journée, même si sans participer, pour voir l'ambiance qu'il y a, ce mélange de culture et puis plein d'autres surprises.
4: Eh bien, ça me fait rebondir, Michael. Bubble Jam, c'est aussi trois spectacles. Si on aime voir de l'impro, qu'on est curieux, qu'on n'ait pas forcément envie de sauter le pas de jouer, curieux du côté du théâtre d'improvisation, mais aussi du côté multilingue, quand est-ce que sont proposés vos spectacles et où est-ce qu'ils se déroulent?
5: Alors, avec Audrey, on voulait proposer les trois formats les plus connu de l'improvisation. On commence le jeudi soir avec une magnifique troupe incroyable qui s'appelle Les Particules, donc une troupe albigeoise, et qui vont jouer à Brasserie Margot chez Boris, la Brasserie Margot devient un lieu fort de l'improvisation. Là, c'est un spectacle qui va être en français et c'est ce qu'on appelle un long form. Ça va être une histoire improvisée pendant une heure avec cinq improvisatrices. Le spectacle s'appelle Amnésia. Il reste peu de place, donc réservé assez rapidement sur le Hello Asso Bubble Jam. Second spectacle va se passer à Cantepot, dans la magnifique salle de spectacle. Et là, c'est la troupe belge de Atlas Impro. Ils viennent de Bruxelles, donc spécialistes de l'improvisation multilingue. C'est d'ailleurs eux qui vont donner la grande majorité des ateliers. Donc vous aurez la chance de faire des ateliers d'impro avec des professionnels. Eux, ils vont proposer un cabaret d'improvisation, c'est-à-dire plusieurs scènes coupés et avec la particularité qu'ils vont employer plus de 7 langues sur scène. Mais attention, le public n'a absolument aucun besoin de comprendre ces langues. C'est comme on va jouer avec des sonorités comme Calistera en grec, Safana en occitan, comment ils vont s'amuser, comment ils vont jouer avec ces incompréhensions. J'ai eu la chance de le voir à Bruxelles, c'est assez extraordinaire et ça s'appelle Babel Game. Dernier spectacle, ce qu'on appelle le dernier format, un match d'impro. Donc là, c'est deux équipes qui vont s'affronter de façon très bienveillante avec un arbitre qui va donner des catégories, qui va donner des contraintes. Et grande particularité, c'est que le public peut voter. Et vous aurez tous des cartons pour décider quelle équipe, selon vous, la mieux fait. C'est complètement subjectif. Hein. À la fin, on essaie qu'il y ait un match nul. Et grande particularité aussi, les comédiens et comédiennes qui seront sur scène vont utiliser plusieurs langues également. Et c'est un mélange d'acteurs et d'actrices qui vont venir à la fois de Bruxelles, certains d'Albi, d'autres de La Rochelle, d'autres de Bordeaux. Super format pour des ados, des jeunes. C'est super multivitaminé. Il y a de la musique, ça danse. Et ça, c'est le samedi soir. Et on l'appelle Babel Battle.
4: Et ça paraît, les réservations sur babeljeune.fr avec et grâce à Hello Asso. On fait aussi un petit appel parce que aux amoureux de la langue occitane pour les ateliers. Tu peux rappeler quand est-ce qu'aura lieu l'atelier justement en occitan?
5: Alors l'atelier occitan aura lieu le samedi après-midi de 14h30 à 17h30 et ce n'est absolument pas un atelier dédié à des personnes complètement natives. C'est des personnes qui peuvent avoir une connaissance de quelques mots de la culture et on va s'amuser avec ça, avec une formatrice donc, qui a fait toute sa scolarité dans des calendrettes, qui a également fait pas mal d'impro et qui va proposer des jeux très simples mais au niveau de chacun. Donc encore une fois, c'est pas des cours de langue et là on a d'autant plus conscience qu'il y a besoin d'être encore plus flexible et de faire des mélanges quand on ne sait pas de français, d'occitan ou mettre d'autres langues.
4: Eh bien, très bien. Pour les amoureux ou les curieux de la langue occitane, c'est le samedi à partir de 14h30 jusqu'à 17h pour un atelier. Allez, pour conclure cette interview, Mickaël, tu nous fais une petite annonce du Babel Jam en espagnol?
5: Allez, en espagnol. Pues invito absolutamente a todos los habitantes de Albi a venir a este magnifico festival. Es la primera edición y se llama Babel Jam.
4: Allez, gracias. Le Babel Jam, festival du théâtre d'improvisation multilingue. C'est cette semaine à Albi, du côté de la fabrique à Cantepot, atelier, spectacle. Vous pouvez retrouver toutes les informations sur babeljam.fr avec le Hello Asso ou les réseaux sociaux. Mickaël Le Gallo, merci d'être venu présenter Babel Jam et à bientôt hein, sur les ondes de Radio Albigès, vu que tu es un habitué de notre studio.
5: Merci à vous, avec plaisir.
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3: Samedi 5 septembre dernier, s'est déroulé le premier marché des possibles dans le quartier de La Panouse à Albi, un événement pour permettre aux habitants et habitantes et ainsi que les partenaires de rencontrer celles et ceux qui agissent dans le quartier. Arnaud vous a proposé la semaine dernière une première émission consacrée au marché des créatrices qui s'est tenue à l'occasion. Aujourd'hui, il nous invite à rencontrer les éducatrices de rue du service Zéphyr pour mieux comprendre leur travail au quotidien auprès des jeunes des quartiers prioritaires.
9: Je suis Erika Amans, éducatrice spécialisée de prévention, du coup en binôme avec Elsa sur les quartiers de La Panouse et Cantepot.
10: Et moi je suis Lamia Leroy, éducatrice spécialisée sur le quartier de Ressac-Verrières, sur l'Albigeois et sur Carmo également.
11: Du coup bonjour, moi c'est Elsa Sadier, du coup je suis éducatrice en binôme avec Erika et on est sur les quartiers de Cantepot-La Panouse.
12: Donc toutes les trois, vous faites partie d'une structure sociale, une association que vous pouvez présenter?
11: C'est un appel à projet du département qui a été retenu par l'AID 81, qui est une asso de Castres. Du coup, notre service s'appelle Zéphyr. On est plusieurs équipes d'éducateurs de prévention spécialisées, du coup. Donc il y a une équipe qui intervient sur Cantepot-La Panouse, une autre sur Verrières-Ressac, sur Carmo, et on a trois collègues qui sont également sur Castres.
12: Ok, donc vous intervenez dans les quartiers prioritaires, mais qui c'est qui peut nous dire, peut-être informer à nos auditeurs, qu'est-ce qu'un quartier prioritaire?
10: Un quartier prioritaire de la ville, il est calculé en fait le revenu moyen des habitants. Et en fonction de ce calcul, on arrive à des classes populaires. Et donc les quartiers dans lesquels nous sommes sont des quartiers plus ou moins défavorisés avec des taux importants de chômage de RSA. Et donc ils sont classés quartiers prioritaires de la ville.
12: Concrètement, votre action dans ces quartiers prioritaires, en quoi elle consiste ?
9: L'appel à projet a été sur le décrochage scolaire. Donc le but, c'était d'intervenir dans les collèges, lycées, afin du coup de prévenir le décrochage scolaire. Mais du coup, notre mission, elle s'étend du coup de 11 à 25 ans. Et on s'occupe des jeunes. Du coup, dans les quartiers, on fait beaucoup d'allées vers. Donc on se présente aux jeunes, on essaie de les accrocher pour répondre à leurs demandes, s'ils en ont, parce que du coup c'est sur la libre adhésion, on est sans mandat, c'est aussi dans l'anonymat, on dépend de personne. Donc notre but c'est de pouvoir répondre à leurs demandes, que ce soit scolaire, travail, administratif, justice, même de l'écoute, de la santé. Donc voilà, on est mobile, donc en fait ce qui nous permet de pouvoir prendre des rendez-vous, les amener au rendez-vous, de les accompagner même sur des dispositifs qui existent déjà. Donc voilà, c'est de 11 à 25 ans et on intervient du coup dans les collèges et lycées, mais on essaie aussi de pouvoir intervenir auprès des partenaires pour essayer d'avoir plus d'accroches et avoir plus de jeunes qui répondent à leurs demandes et qu'on soit là présent dans leur quotidien. C'est pour ça qu'on est beaucoup dans les quartiers, qu'on fait de la présence de rue, c'est pour pouvoir qu'ils puissent nous intercepter quand ils le veulent. Après voilà, aussi ils ont nos contacts, donc s'ils veulent prendre des rendez-vous, parce qu'on fait quasiment que de l'accompagnement individuel, c'est pour pouvoir les accompagner au mieux. Et on a pu faire aussi des accompagnements collectifs, on a fait du coup des projets box, on a eu des financements du coup pour les amener à la mer, on fait des chantiers éducatifs. Donc voilà, c'est assez diversifié. Donc après sur demande des jeunes, et voilà, nous à partir du moment où ils sont volontaires, après il n'y a pas de mandat, donc en fait quand ils veulent arrêter l'accompagnement, il n'y a pas de souci, ils peuvent revenir aussi plus tard, donc ce qui permet que c'est quand même assez libre. Et nous, nos emplois du temps, ils sont aussi fixés en fonction des jeunes. Donc, ce qui permet quand même de pouvoir aussi faire des soirées, de les amener, de les accompagner au mieux. Voilà, tout est fixé, on va dire, en fonction d'eux.
12: Merci. Vous parlez de partenaires. On imagine qu'ils sont présents ce samedi 5 septembre pour ce marché des possibles.
10: En fait, toute association ou établissement qui accompagne des jeunes peut potentiellement être partenaire. Donc, en effet, on a Cavagna juste à côté qui propose des actions plus plutôt axées sur le culturel, et voilà, il nous arrive de mener des actions avec eux, mais comme je le disais tout à l'heure, tout ce qui fait accompagnement et tout ce qui a un intérêt pour le jeune fait partenaire. Donc tout le monde peut être partenaire à partir du moment où il correspond aux besoins du jeune.
12: Merci beaucoup. Pour terminer, juste revenir sur le aller vers, c'est concrètement quoi ?
11: C'est être présent dans les quartiers, que les jeunes déjà puissent nous identifier, qu'ils sachent qui on est, ce qu'on fait. Et après, c'est passer du temps avec eux pour pouvoir discuter, échanger sur différents sujets. Et en fait, c'est réussir à créer une confiance avec eux pour qu'ensuite ils puissent nous parler de problèmes un peu plus perso, qu'ils soient même du travail ou pas, qu'ils arrivent à demander de l'aide. Parce que souvent, on sait que dans ces quartiers-là, demander de l'aide, ça peut être compliqué. Et donc, tout est une question de confiance et de lien qu'on arrive à créer avec eux sur ces temps de présence de rue qu'on a durant la semaine.
12: Alors je ne veux pas faire de généralité, mais comment vous la ressentez, cette jeunesse des quartiers prioritaires, populaires albigeois ?
11: Je dirais que c'est une jeunesse qui a envie de beaucoup de choses, mais qui n'est pas écoutée. C'est des jeunes qui sont engagés, sauf que pour beaucoup, ils ont ce sentiment d'avoir été un peu laissés à l'abandon. Donc notre but est aussi de remettre un peu d'huile dans

0: pour qu'ils eux puissent se sentir écoutés, reconnus simplement.
1: Après, c'est pour ça qu'en tant que jeune, c'est un peu compliqué de se retrouver dans tout ce qui existe aussi. C'est difficile d'être informé. Donc c'est bien pour eux qu'on soit là pour pouvoir aussi les aiguiller en fonction de leurs demandes et de leurs besoins. Entre les orienter vers ce qui est nécessaire pour eux, ce dont ils ont besoin, parce que c'est vrai que c'est difficile de s'y retrouver entre tout ce qui existe, quoi. Donc voilà, nous on est là pour eux, pour les aider tant qu'ils sont demandeurs.
0: Et de manière inconditionnelle. Voilà, sans aucune condition et sans aucun jugement.
2: Bon, merci bien. On vous retrouve donc dans les quartiers prioritaires Albigeois et Castrés. Sinon, sur les réseaux, sur Internet, un contact à donner ?
0: Sur les réseaux, sur Internet, on a tous un compte Snapchat, également un compte TikTok. Donc, on essaye d'être présent au maximum sur les réseaux, en fait, là où sont les jeunes. Nous sommes aussi.
2: Merci beaucoup.
0: Merci à vous.
1: Merci beaucoup.
3: Les éducatrices de rue du service Zéphyr, rencontrées donc lors du premier marché des possibles qui s'est tenu le samedi 5 septembre dernier dans le quartier de la Panouse à Albi. Vous pouvez les contacter par téléphone. On répète le numéro 06 01 23 49 68 ou via le site internet de l'association Aide 81.
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3: Et on va retrouver, si tout va bien, le répondeur, les messages répondeurs. Il y a plusieurs messages, je crois que c'est à 4 ou 5 messages aujourd'hui. On écoute le répondeur.
6: D'ailleurs, est-ce que tu peux nous rappeler justement...
3: Le numéro peut-être ?
6: Oui, le numéro du répondeur, oui, tout à fait.
3: Le 09 77 66 38 56, c'est une ligne dédiée au répondeur. Donc si et c'est fait pour le répondeur, donc vous n'aurez personne qui va vous répondre. Vous pourrez laisser votre message, 2 minutes par message maximum. Et on fait un montage, si vous bafouillez, c'est pas très grave.
6: Allez, on s'écoute ça tout de suite.
7: Bonjour à toutes et tous. Le samedi 26 septembre, venez nombreuses et nombreux marcher pour le climat, le vivant, la paix et la justice sociale dans les rues d'Albi. Il s'agit d'une initiative nationale, citoyenne et apartisane. Des manifestations auront lieu dans toute la France, dans le Tarn, à Albi, Gaillac et Castres. À Albi, la marche partira à 14h30 de la place du Vigan et sera suivie d'une assemblée citoyenne. Plus nous serons nombreuses et nombreux, plus le climat sera pris en compte dans les politiques publiques. Donc venez.
8: Oui, bonjour, l'ancien Stars Club à la sortie de Puy-Gouzon vous propose un spectacle poétique et musical le samedi 26 septembre 2026 à 20h, ouverture des portes à 19h, qui s'appelle Gambadouz Show. Donc l'adresse c'est Le Rouzadou 81 120 Puy-Gouzon, l'entrée est de 15 euros, restauration sur place, réservation obligatoire au 06 19 14 09 01. 06 19 14 09 01. Ce spectacle musical et drôle est pensé comme une ode à la tendresse, à la bienveillance, à la fragilité humaine, avec une alternance d'interventions naïves et humoristiques de Gambadou. Des chansons tendres et joyeuses piochées dans le répertoire de la chanson à texte viennent constamment ponctuer le spectacle. Jean-Marie Galignier au chant et à la guitare sera accompagné à l'accordéon par Yannick Arnois. Venez nombreux, on vous attend.
9: Bonjour, je m'appelle Dominique Bialard. Je vous appelle pour vous annoncer un café littéraire qui aura lieu à Carmo le samedi 3 octobre à 15h jusqu'à 17h30 au 3 rue Jean Mermoz. Ce sera une rencontre autour de l'écriture, de mon parcours personnel et surtout de l'handicap et des nouvelles technologies. Merci beaucoup, bonne journée et à bientôt.
10: Le dimanche 4 octobre à 17h, à la salle des fêtes de Réalmont, venez assister au nouveau spectacle de l'atelier d'art lyrique et sa compagnie, Les Frivolités Lyriques, intitulé Carnet de voyage. Ce spectacle a été préparé en résidence au sein de la communauté de communes Centre-Tarn. Il est composé de plus de 25 chanteurs et une danseuse sur scène, porté par un ensemble instrumental de 7 musiciens sous la direction de Didier Houillet.

0: L'entrée est libre et gratuite, dans la limite des places disponibles. Rendez-vous donc le dimanche 4 octobre à 17h à la salle des fêtes de Réalmont. Retrouvez tous les détails sur le site internet du RIM.
1: Merci pour ces messages laissés sur la boîte vocale et locale au 09 77 66 38 56. Petit complément d'information par rapport à la marche climat qui a été annoncée. On a dit donc Albi, Gaillac et Castres. Albi, c'est 14h30 place du Vigan pour une assemblée citoyenne suivie de la marche. À Gaillac, départ 14h rue au rond-point, pardon, Taillefer, assemblée citoyenne à 16h30. Et à Castres, c'est le rendez-vous est à 10h le matin, place Soult, pour un forum citoyen et 11h30, assemblée pour décider des suites. Et à 12h30, il y aura un pique-nique. Voilà pour les annonces du répondeur. On rappelle donc que vous avez deux minutes par message pour diffuser vos informations associatives, citoyennes et pourquoi pas nous raconter des choses de votre vie quotidienne.
2: Allez, c'est l'heure des brèves.
1: On commence avec des nouvelles du pré vert de Rabastens, nos amis de Radio Octopus notamment, mais pas seulement. Malgré la fermeture du bâtiment historique au printemps 2025, les importantes conséquences économiques qui en ont découlé, le pré vert poursuit ses missions d'intérêt général depuis son lieu transitoire, l'annexe du pré vert située au 24 rue Gabriel Aubirne, je crois qu'on prononce comme ça, à Rabastens. Le pré vert, donc le tiers lieu, continue d'accueillir des travailleurs et travailleuses indépendants, des associations, des formations, des permanences numériques et des initiatives citoyennes, tout en préparant avec ses partenaires l'avenir du site historique. Mais la situation reste, cela dit, très préoccupante. L'association ne parvient pas à compenser les pertes d'activité liées à la fermeture du bâtiment en 2025, donc les baisses de subventions et les incertitudes diverses, manque de clarté aussi. L'association poursuit ses échanges avec les collectivités et les partenaires afin de construire un modèle pérenne permettant de préserver les emplois, les services proposés aux habitants et habitantes et l'avenir du tiers-lieu. Et plus que jamais, le Prévert reste convaincu que les tiers-lieux constituent des outils essentiels de proximité, de coopération et de développement territorial. Vous pouvez en savoir plus en contactant le Prévert. Il y a le site internet le Prévert à Rabastens pour, pourquoi pas, les soutenir.
2: Allez, on continue. Autre sujet, Radio Albitzès et Radio Air d'Otan seront présents pour le Babel Jam Festival dont on a parlé dernièrement avec notre premier invité, Mickaël Le Gallo. On sera installé de 11h30 à 12h30 à la fabrique à Cantepot afin d'interviewer les fondateurs et les fondatrices. Également un professeur de théâtre d'impro belge, un professeur de théâtre d'impro créole réunionnais, ainsi que des participants et des participantes. Et sur nos ondes cette semaine, Will, alors ?
1: On a dans le magazine culturel Tôt ou Tarn ce mardi à 12h30 et 17h30, c'est toi Pao qui nous propose de découvrir la librairie Clair-Obscur à Albi, une librairie indépendante qui a plus de 30 ans. Marco, son gérant, reviendra sur l'histoire de la librairie, les auteurs et autrices, les éditions que la librairie valorise, les événements littéraires qui ont eu lieu ou qui auront lieu au sein de la librairie et le partage de l'amour du livre d'un libraire. On a aussi dans Gardarem la Terre cette semaine, il sera question de la 5e édition de l'événement Goûtons nos campagnes, organisé dans le cadre du projet alimentaire territorial, le PAT, du pôle territorial albigeois Bastide. Rendez-vous donc sur nos ondes pour Gardarem la Terre ce mercredi à 12h30 et 17h30 ou encore samedi matin à 8h pour la rediff.
2: Dans Original Mescladis, ce jeudi à 20h et ce samedi à 10h, c'est le groupe Bleu Nage que je reçois. Ils sont lauréats de Musique in Tarn 2026. Bleu Nage, c'est un trio musical de musique actuelle, mêlant sonorités rock, électro et textes en français. Tous les trois reviennent sur leur parcours musical, leur inspiration, la sortie prochaine de leur premier EP, Tout est calme, et leur futur concert. On continue toujours sur les ondes de Radio Albigès avec le créneau À tout Tarn qui valorise les actions réalisées dans le Tarn ce vendredi à 12h. Et à 17h30, on retrouve une émission consacrée au peintre Henri de Toulouse-Lautrec lors d'une visite guidée au musée Toulouse-Lautrec à Albi avec Anne Nière, spécialiste en histoire de l'art. Anne Nière, elle aborde le regard de l'artiste sur les femmes et comment il les représentait dans ses tableaux. De sa mère, en passant par les prostituées du salon de la rue des Moulins aux femmes de cabaret parisien, retour sur un peintre albigeois où la femme est très souvent au centre d'autres de ses œuvres. Et puis pour terminer, dans le créneau hors format, ce vendredi à 20h et ce samedi à 10h, je reçois l'association Dragon Ladies, une association de sport, santé et de prévention, ainsi que de lutte contre le cancer du sein. Elles viennent nous présenter leurs actions pour la future, pour le futur Octobre Rose des actions sur Albi et les alentours.
1: Voilà pour tout ce programme. On va terminer ce Comme un lundi en musique avec le groupe latino berbère La Roubla, à retrouver en interview cette semaine sur nos ondes. C'était au micro d'Arnaud, dans le créneau Mondophonie, ce lundi à 14h, le mardi à 20h, nouvel horaire pour Mondophonie, le mardi à 20h et le jeudi matin à 8h. Vous avez trois diffusions, vous ne pouvez pas le rater. Une interview donc réalisée lors de leur concert donné dans le quartier de La Panouse le 29 août dernier. Et là, on s'écoute un morceau de La Roubla. Merci Pao.
2: Merci Will, et puis rendez-vous la semaine prochaine, même jour, même heure, pour un futur comme un lundi. À bientôt,
1: ciao,
2: à toutes et à tous.

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2: Direction le plateau des Bondons en Lozère, où vient d'ouvrir un lieu unique en France, la Maison des Menhirs. Elle invite à découvrir l'un des plus grands sites mégalithiques d'Europe, où plus de 200 menhirs furent érigés par les femmes et les hommes du Néolithique, il y a environ 5000 ans. Le bâtiment s'étend sur 490 mètres carrés. Il est implanté, précise Isabelle Darnas, conservatrice du patrimoine au département de la Lozère, qui a piloté le contenu scientifique du centre.
3: Sur un plateau calcaire à l'intérieur du massif granitique du mont Lozère, donc une particularité géologique qui a sûrement inspiré les hommes du Néolithique.
2: Un bâtiment qui peut se visiter librement, sans contrainte particulière.
3: Deux manières de visiter le centre d'interprétation, indifférentes, dans un sens ou dans l'autre. Une partie qui est plutôt consacrée à la découverte de ces menhirs, les premières études qui ont été faites dans les années 30, le relevage de ces menhirs et la manière dont ils ont été construits, la manière dont ils ont été extraits de la roche, dont ils ont été transportés. Et puis la deuxième partie, c'est plutôt la civilisation qui est associée à ces menhirs. Qu'est-ce qu'on en sait? Qu'est-ce qu'on sait de ces premiers hommes et de ces premières femmes qui se sont sédentarisées, qui sont venues sur le plateau s'installer?
2: Mais comment rendre accessible une civilisation aussi méconnue? La réponse tient dans un parti pris fort.
3: Choisir un seul niveau de lecture, le plus simple possible, j'irais presque le niveau enfant, parce que c'est une civilisation qu'on connaît peu, qui n'est pas étudiée et que le grand public connaît peu.
2: Pour incarner cette pédagogie, place au numérique, Clovis Sarrazin, médiateur culturel, nous plonge dans la première salle.
4: Donc ici, c'est un premier film. On va avoir un propos introductif qui nous plonge au cœur de la Chambre des Bondons, qui nous explique ce qu'est le néolithique, ce qu'est un mégalithe. La scénographie est relativement remarquable parce qu'on a plusieurs miroirs. On se sent vraiment plongé au cœur de la Chambre des Bondons. C'est assez saisissant.
2: La scénographie s'inspire même dans certains espaces d'un conte, en hommage à l'archéologue Gilbert Fage, à qui l'on doit l'inventaire des 200 menhirs et la manière dont ils ont été construits.
4: La scénographie s'inspire de roman de Jean Giono, l'homme qui plantait des arbres, où là ils ont repris ce conte-là pour le modeler à l'image de Gilbert Fage, qui est le géant qui semait du granit et l'homme qui enlevait les menhirs. On a des jeux de lumière, ça convient au public des plus jeunes comme des plus âgés.
5: Il y a environ une quarantaine d'années, je faisais une longue marche sur des hauteurs absolument inconnues des touristes dans cette région de Lozère appelée les Bondons.
2: Une approche ludique mais toujours rigoureuse, maquette, facsimilé à toucher, images aériennes au drone.
3: C'est pas un musée, c'est vraiment un outil pour comprendre la civilisation néolithique et les menhirs qui y sont attachés.
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7: Il y a 11 ans, le Manouche Music Festival posait ses valises à Mazères, en Basse-Ariège. Ce festival de musique gitane avait l'ambition de mettre en lumière l'ensemble de cette culture qui éveille parfois la suspicion, voire la crainte des populations, tout en s'appuyant sur des ressources locales. Le festival est né de la rencontre du guitariste Rudy Rabuffetti, guitariste reconnu en jazz manouche, né en Basse-Ariège, et du président Jean-Louis Sorel. Ce dernier se rappelle de la première édition et de l'inquiétude qui régnait alors au sein de la population de Mazères.
8: J'ai vraiment ce souvenir du premier jour où il y avait peu de Mazériens, on va dire. Et ceux qui étaient venus, une m'a dit « j'avais pas pris mon sac à main ». Voilà, pour venir la première fois. Bon, moi, j'ai jamais été effrayé. Les gens viennent au Manouche Music Festival, les locaux viennent beaucoup plus, c'est même le lieu où il faut être maintenant. Ils apprécient le cadre, la musique. Après, de là à aller plus loin dans leur démarche intellectuelle, c'est peut-être pas sûr. Mais toujours est-il, il y a un pas de franchi. Et c'est en faisant des petits pas qu'on fera une longue distance.
7: Alors, petit pas pour Jean-Louis Sorel, le président du Manouche Music Festival, mais vraie avancée pour Rudy Rabuffetti, qui a rendu possible l'éclosion de cet événement grâce à ses relations dans le milieu des musiques gitanes. Alors, changer l'image d'un peuple par le biais de la culture et de la musique, ça peut paraître utopique, mais à écouter les mots du guitariste, il y a bien une réalité derrière les mots.
9: Vu le monde qu'il y a dans ce festival, et que, comme l'a dit Jean-Louis, tous les locaux viennent, tout le monde vient, et ça devient un rendez-vous habituel tous les ans, et je pense que c'est un grand pas, ouais.
10: C'est un rendez-vous habituel pour les populations non gitanes, gadget, du coup,
9: les gadgets
10: du territoire, et aussi pour les populations gitanes.
9: Aussi, ils viennent beaucoup, oui, voir les musiques, justement, cette floraison d'artistes dans le style tzigane, quoi. Mmh. Et ça leur plaît, ouais, ils viennent voir beaucoup ça, oui. J'ai toujours grandi ici, au sein de ma famille, de Sinti Piemonte. C'est des gitans qui viennent d'Italie. On a fait l'école comme tout le monde. On a eu des grands copains, des grandes amitiés qui sont formées avec plein d'amis qu'on a encore aujourd'hui. C'est mieux des petits villages que les grandes villes, comme on dit. Parce qu'il se passe moins de choses, on est plus tranquille. Et les gens peuvent nous accueillir avec les bras ouverts. C'est ce qu'on a toujours voulu, en fait. Que tout se passe bien, que tout le monde partage les musiques, les gadgets, les gitans, mélanger les musiques, ouvrir des portes et faire vivre ce beau métier qui est musicien, quoi. On peut broder autour de la musique pendant des siècles, mais il faut jouer. En fait, le but de la musique, c'est jouer, pas que sur scène. C'est jouer avec les gens, se déplacer, aller voir des musiciens, jouer avec des jeunes, transmettre la musique, partager des choses. Et tout se passe vraiment par le partage, quoi. Je côtoie beaucoup plus de gens que depuis le festival qu'avant qu'il soit, quoi. Avec des gens que je ne connaissais pas avant, qui me disent bonjour dans la rue, bonjour monsieur Ruffetti, c'est super, quoi.
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0: Dis-moi, Sylvie, tu fais quoi demain soir?
1: Ben, je ne sais pas encore. Ça va dépendre de l'agenda de Radio Albidjan.
0: Ah ben oui, je suis bête.
2: Radiodiffusion Télévision Française présente...
3: Le festival Culte Memento se tiendra au CGR La Pérouse à Albi. Cet événement propose une programmation dédiée au cinéma du patrimoine et de référence, pensée pour faire découvrir ou redécouvrir des œuvres marquantes au public sur grand écran. Ça se passe du 17 au 27 septembre. C'est 10 jours, 6 films à redécouvrir au CGR Albi La Pérouse. Le cinéma Culte Memento célèbre des œuvres incontournables qui continuent, des années après la sortie, à émouvoir, surprendre et inspirer les spectateurs. Tarif 5,50€ à chaque film, carte CGR acceptée. Le GMEA, Centre National de Création Musicale, vous invite à la 10e édition du festival Riverrun. La programmation de cette 10e édition convoque le nouveau et l'ancien. Fil rouge du week-end albigeois, le collectif occitan La Nobia fera dialoguer des répertoires traditionnels et musique expérimentale. On pourra aussi écouter trois créations pour l'ensemble Dédalus, un quatuor punk, jazz, noise, hip-hop, techno, de l'orgue joué comme un synthétiseur, fêter le 100e anniversaire de Morton Feldman, se délecter d'une création pour clavecin microtonal et d'une relecture de cantiques du 18e siècle. Et on saura tout sur Moondog, le viking de la 5e avenue. Rien que ça. En conclusion du projet européen Techné, une série d'installations sonores sera aussi présentée en amont et pendant le festival. Toute la programmation est à retrouver sur le site gmea.net. La cheminée à la Madeleine à Albi propose une exposition du 3 au 27 septembre autour de la Terre avec François Libert et Sylviane Guérin. Sylviane revisite la tradition japonaise du Hikaru Dorodango. Elle crée des boules de terre pour en faire des objets mémoire d'un lieu. Dans le travail de François Libert, la terre, la nature, le paysage ne sont plus seulement sujets de peinture mais aussi matière première de sa création, intégrant aussi un fragment de territoire. Expo ouverte du jeudi au dimanche de 14h à 19h à la cheminée 5 rue Sainte-Marie à Albi. Retrouvez plus d'infos au 05 63 56 32 96. L'association Corda et la Talbert, déjà en déficit depuis 2 ans, vient de subir pour l'année en cours une baisse de subvention importante de la part de la région Occitanie, moins 9 500€ par rapport à 2023. Cette baisse est d'autant plus dommageable qu'elle a été signifiée seulement en juin alors que la plupart des actions étaient engagées. Vous pouvez aider l'association La Talbert en leur témoignant votre soutien par lettre ou par mail, en parlant du travail de l'association autour de vous, notamment aux élus de la région, et en aidant à promouvoir les conférences, expositions, activités musicales et publications de La Talbert. En devenant aussi membre de l'association, si vous n'êtes pas déjà, 15€ par an, ou en acquérant plusieurs de ses publications, notamment les dernières en date, l'ouvrage Musicos d'Occitanie, le CD André Vernery, le livre avec CD MP3 Contes et racontes de Carsin et le CD Balletti Blues, ou en faisant un don à l'association, dégrévé de 66% sur les impôts. Rendez-vous pour tout ça sur talvera.org ou par téléphone 05 63 56 19 17. 05 63 56 19 17. Du côté de Castres, la salle de musique actuelle Louboulé-Gassonne ouvrira sa nouvelle saison le vendredi 25 septembre prochain avec au programme de cette soirée un grand bal populaire, la compagnie Astor et la patronne des poussières. Le bal populaire avec une création explosive, participative et jubilatoire. Orchestre électrisé, danseuse survoltée, tube indémodable revisité, boule à facettes et costume à paillettes, tout est réuni pour recréer l'énergie d'un bal rêvé, festif, intergénérationnel et inclusif. Retrouvez toute la programmation du Beaulégasson sur le site beaulégasson.org.

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1: Je traîne les pieds, je traîne mes casseroles. Je n'aime toujours pas l'école.
2: La suite serait délectable, malheureusement je ne peux pas la dire et c'est regrettable, ça nous aurait fait rire un peu.

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Bonsoir chers auditeurices, je suis ravie de vous retrouver après tout ce temps. Vous êtes bien sur Drag Night et c'est le retour des récaps des concerts de l'année. Alors, je vous préviens, cette émission n'a aucun sens. J'ai, malgré ce que mes émissions peuvent laisser penser, des goûts assez éclectiques. Alors, restez souples sur vos appuis, c'est parti. Et on attaque sur le dernier single d'Electric Callboy, Tanzide, que j'ai vu à Lyon en janvier. Excellent concert, très bonne ambiance, cette liste au top. En fait, Electric Callboy, c'est vraiment drôle. Ils se prennent pas au sérieux, ils sont là pour passer un bon moment et pour nous faire passer un bon moment, et ça marche grave.

En février, j'ai eu le bonheur d'assister au concert de Royal Republic au Bikini. Mais quel concert ! Tout était parfait. J'étais avec mes potes, c'était pas loin de la maison et le groupe est exceptionnel. La présence sur scène, incroyable. Le chanteur nous a beaucoup parlé et il a vraiment beaucoup d'humour, ce dont je n'en doutais pas vu le style. En fait, j'avais vraiment l'impression presque d'assister à un concert privé où on se prend pas la tête et on est là pour kiffer, discuter. Et c'était vraiment très cool. Vivement qu'ils repartent en tournée, je veux revoir ça très bientôt. Et voici leur très planant Laser Love.

En avril, je suis allée voir les darons de Machined à la nouvelle salle de Toulouse, l'Interférence. Très bonne salle d'ailleurs. Et alors, je vais vous passer Davidian, le classique. Mais à chaque fois que je l'écoute, je peux pas m'empêcher de me dire que cette chanson, c'est vraiment le cliché du métal. En fait, je pense que les non-métalleux entendent cette musique quand ils imaginent du métal. C'est des grosses guitares, un mec qui gueule. Voilà, rien de bien intellectuel, mais nous, on est contents.

Allez, on continue avec le concert de l'année, le fameux Stade de France de System of a Down. Et oui, j'ai réussi à avoir des places, mais ne soyez pas jaloux, ça m'a coûté un rein et demi. Et justement, il est peut-être temps qu'on se pose la question du prix des concerts de manière générale, parce que là, quand même, on a atteint des sommets. Plus de 150 euros la place pour un groupe qui n'a rien sorti depuis 20 ans. Bon, c'est pas très anti-système ça, non ? Mais bon, c'était sûrement ma seule occasion de les voir, donc bon. Et puis comme toujours, ici, on est là pour soigner son enfant intérieur, et je peux vous dire que la moi d'il y a 20 ans, elle s'est bien cassée la voix pendant ce concert. Je vous épargne ma prononciation du titre que j'ai choisi, ça se comprend tout seul en l'écoutant.

retourne par chez nous avec le festival Pause Guitare que nous avons eu le plaisir de faire au fin fond des enfers apparemment. Non mais 40 degrés à l'ombre, sérieux ça? J'ai bravé la chaleur et la sueur pour aller voir le set de Jean-Louis Aubert et quel plaisir! Une pause douce et positive dans nos vies de fous. C'était très bien et je peux mourir en paix d'avoir vécu en live le sublime Alter Ego.

Et lors de cette même soirée, j'ai eu le plaisir de voir un groupe que j'écoutais beaucoup quand j'étais ado. C'est les Anglais de The Cooks. Alors apparemment, le chanteur ne vieillit pas puisqu'il a exactement la même tête qu'il y a 20 ans. Ils font de l'indie pop et voici Seaside.

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1: On va changer complètement de style puisqu'à Pause Guitare, je me suis laissée emporter par le set de Moziman. Je suis allée voir plus par curiosité parce que j'aime de toute façon les musiques extrêmes, donc l'électro ça me parle, mais je n'en attendais rien de particulier. Eh bien écoutez, c'était excellent. J'aurais voulu que ça dure toute la nuit. Du rythme, des rêves pour tout le monde et des drops de qualité. Et que demander de plus ? Je pense que certains ont été un peu secoués, c'est pas tout public non plus, mais en fin de soirée c'était très bien. Alors malheureusement c'est un artiste qui mérite d'être écouté et vu en live, donc je ne pourrai pas vous retransmettre ici toute la puissance de ces mix, mais j'en ai quand même sélectionné un qui marche pas mal pour commencer. Déjà le morceau original est exceptionnel, c'est le feat The Bloody Beatrice et Steve Aoki, mais remixé par Moziman.

Sans transition, nous voici fin juillet à Cap Découverte pour le meilleur festival du monde. Et je dis ça en toute objectivité, évidemment. C'est l'Extreme Fest, bien sûr. Dans la trentaine de groupes à l'affiche des trois jours de festival, je vous ai sélectionné les Parisiens de Lophophora. Et alors Lophophora, c'est pas un groupe que j'écoute parce que c'est pas mon délire à la base. C'est du crossover metal, rap et punk avec du chant français et j'avoue, ça me bloque un peu. Mais il faut avouer que l'engagement, les paroles et l'ensemble du concert sont vraiment bien. Lopho, c'est un groupe qui n'a pas peur de dire ce qu'il pense, voire même d'insulter directement les gens au mauvais comportement. Et j'avoue que ça fait plaisir. J'ai eu la chance de discuter avec Renaud, le chanteur, à la fin du concert. C'est un mec ultra accessible et super gentil. Et voyez, c'est ça aussi, les festivals à taille humaine. Tu peux rencontrer les artistes et tu peux même passer des concerts avec eux dans le public. Et pour vous montrer l'engagement de Lopho, je vous laisse apprécier leur alarme citoyenne.

On reste sur la prog de l'Extreme Fest avec The Révélation pour moi, c'est The Ghost Inside. Ils sont américains et ils font du metalcore, évidemment, j'ai envie de vous dire. Je connaissais pas du tout avant de les voir sur scène et ça a été la découverte de l'été, j'ai de suite adoré. Bien sûr, ça a tous les codes du metalcore, donc j'accroche direct. Et pour vous donner un exemple, voici l'incroyable Engine 45.

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Je vais terminer cette émission par deux hommages à deux très grands artistes qui nous ont malheureusement quittés cette année. Le premier, c'est Lou Koller, le chanteur et fondateur de Sicko Fitol, un groupe américain de punk hardcore. Il est décédé des suites d'un cancer à 61 ans. Et la scène hardcore doit beaucoup à Sicko Fitol et à Lou notamment, qui était un ambassadeur du genre au fil des années et qui a développé de nombreux projets avec d'autres groupes importants de la scène comme Napalm Death ou Agnostic Front. Et si vous les découvrez ici, attention, ça secoue un peu. Voici Step Down.

Et le deuxième, c'est pour l'incroyable reine de la country, Dolly Parton. Elle nous quitte le 26 août à l'âge de 80 ans. Et en plus d'être une artiste plus que complète, c'est-à-dire chanteuse, autrice, compositrice, interprète, musicienne, multi-instrumentiste, actrice, scénariste et productrice, c'est une grande philanthrope. Elle aurait dû être milliardaire avec tous les revenus que généraient ses créations, mais elle ne l'a jamais été, tellement elle reversait de l'argent pour ses fondations ou pour des donations. Que ce soit dans la santé, l'éducation ou l'économie, dès qu'elle pouvait aider, elle le faisait. Le monde de l'art a perdu une très grande artiste, mais l'humanité a aussi perdu quelqu'un de merveilleux. Et pour rendre à Dolly ce qui appartient à Dolly, voici « I Will Always Love You » qu'elle a écrite et composée en 1973.

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Non, mais parce qu'aujourd'hui, le public, si tu l'écoutes, tu vas pas loin, hein, tu ferais même plutôt marche arrière. Non, c'est vrai, il est pas clair, il veut une chose et son contraire, tu sais, il veut un album qui déchire, mais que personne connaît, un album pas connu, mais qui déchire, un truc introuvable, mais que lui, il a trouvé. Ils font tout pour te faire connaître, et une fois que t'es connu, ils t'aiment plus. Bon, en même temps, hein, les artistes, c'est pas mieux, hein, tout cela à courir après leurs petits albums, leurs promos, leurs distribs.

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0: 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C'est l'histoire d'une femme seule et pourtant en ménage, une femme croyante, fière et libre. Vous n'avez pas à en savoir plus, je crois. C'est l'histoire de Fatima.
1: Tout ce que j'ai fait, je le fais dans mon cœur. Je le fais comme je le fais chez moi. Je n'étais pas partie. Je ne connais pas le travail pour les fiches de paye, pour l'argent. C'est vrai, je reçois l'argent. Mais avant l'argent, moi, il faut que ce que je fais soit beau. Oh, comme on dit, c'est un tableau. Je vais partir et vous allez rentrer chez vous et vous allez regarder comment c'est beau. Et c'est ça, moi, dans ma tête, c'est ça. Mais malheureusement, tout ce que j'ai fait, mon nom, il est toujours à côté ménage. Mon art, il est à côté ménage. Il faut changer ce ménage.
2: Je me rappelle.

si j'ai travaillé chez les gens pour rendre leur maison agréable. J'aime, c'est pas la honte pour moi. Au contraire, j'ai fait quelque chose de beau. Mais la société, les gens, ils n'ont pas d'importance à ce travail.

0: Je suis tombée dans le travail le mois de janvier 1999. Avec l'aspirateur à la main, j'ai fait le chute qui marche au travail.
1: Et vous êtes quoi, tombée dans les escaliers?
0: Je suis tombée. À part ce jour-là, j'ai la moitié gauche de mon corps que je peux rien faire. Il y a le dos, il y a le cou, il y a la jambe, il y a les cheveux, il y a l'épaule. Et j'ai pas le droit d'accident de travail ni de pension de l'accident. Ils m'ont dit dans la radio, vous avez rien cassé, vous avez pas de déchirure, mais c'était l'arthrose qui était réveillée. Et alors voilà, ils m'ont donné 600 euros, ils m'ont mis à côté. Comment j'ai fait il y a 7 ans, imaginez-vous comment j'ai fait. Et là vraiment, on a souffert tous les trois. La cause de cette souffrance, c'est le travail. Une maman courageuse qui travaille. Il y a tous les enfants, ils sont tranquilles, la maison est stable. Mais quand la maman, une femme toute seule, a perdu son travail, a perdu sa santé, tout est arrêté.

J'ai pas de diplôme. Mon diplôme, c'est mon corps. Alors, quand le corps est cassé, avec quoi on va travailler? Je peux pas vous mentir, je peux rien faire. Est-ce que vous voyez de ces choses-là? Non. La broderie, on calcule le fil, il n'y a pas de dessin. C'est pas de l'art, ça. Tout ça, c'est fait avec le calcul. Voilà, ça, c'est mon métier. C'est comme des diplômes au Maroc. Mais il faut que je me marie. Je me suis mariée avec un homme qui travaille en France. Je suis venue avec lui en France. Et en venant en France, je trouve une petite, petite chambre au 7e étage, de 8 mètres. C'est le premier choc. Deuxième choc, j'ai découvert quand j'étais enceinte de 8 mois, de la grande, que le mari, il est marié, il a les enfants au Maroc. Il ne m'a pas dit. Et à partir de à ce moment-là, que j'ai compris que cet homme, il a des femmes et des enfants, j'ai commencé à dire non, je suis toute seule. Je ne peux pas compter sur un homme comme ça. Et je ne peux pas. Ce n'est pas possible. Et à ce moment-là, que j'ai troussé mes manches, sorti chercher travail. En France, il n'y a pas de broderie, il n'y a pas de tissage. J'étais pour faire les bureaux. Vous voyez, nettoyage des bureaux. De 6h à 9h, 9h30. Et je sortais à 4h du matin. Et jamais la grande, sur mon dos. Je l'ai mis sur mon dos. Et il n'y a pas de crèche qui s'ouvre à 6h du matin. Et la femme qui garde mon bébé, elle est à 3-4 stations où j'habite. Alors j'ai réveillé la petite à 14, je l'ai mis sur mon dos, j'ai mis mon manteau, mon sac sur le bras, et je sors avec ma fille, jusqu'à chez la nourrice, je la pose, et je prends le bus qui part d'ici à 5h30 pour arriver au travail à 6h. Et quand je rentre dans un toit, je rentre au cœur et intimité des gens. Je touche leurs vêtements, leur cuisine, qu'est-ce qu'ils mangent. Je suis là, mais ces gens, ils ne me connaissent pas. Je travaille, je fais mon travail, je pars. Je ne sais pas s'ils se souviennent de moi ou pas. Mais par contre, moi, je les connais tous, 16 ans. Je connais les coutumes, les cuisines, les fêtes, les naissances, toutes les choses, je connais. Mais je ne crois pas que ces gens, ils me connaissent. Ou ils connaissent mes enfants. Ou ils savent quoi je pense. Ou ils savent d'où je suis venue. Où je vais aller. Je suis une personne facile à rayer, facile à embaucher. Je n'existe pas.

0: Et à la fin du mois, je touche ma petite paye, je pars tranquille. Lui, il va toucher sa grande paye, il va s'habiller bien, il va vivre, il va y aller aux vacances bien. Mais moi, quand j'ai terminé la journée chez lui, je rentre chez moi, il y a une autre chose qui m'attend. Il y a un autre travail. Je suis une femme, pourtant pareil comme les autres. J'ai fait les enfants. La femme, ce n'est pas un homme. Et c'est pour ça, nous, on se casse avant la retraite, avant le temps. Si je n'étais pas croyante, je ne peux pas trouver cette force. Cette force, je la trouve de la croyance. Je suis une grande croyante. Dieu, il est là. Et être croyant, c'est moderne. C'est pas des choses que se fâchent, non. Au contraire. Parce que, comme je vous ai dit, on a besoin d'amour pour vivre chaque jour. Moi, j'ai trouvé cet amour. J'ai trouvé en Dieu et mes enfants. Il faut aimer les enfants. Le vrai amour, c'est aimer les enfants. J'ai fait un an et demi dans un centre pour l'alphabétisation. Et là, regarde, petit à petit, j'ai commencé à gagner cette langue. Cette langue, c'était comme une femme, belle, vraiment et cruelle. Elle vous dit là, je suis là, regarde, mais vous ne pouvez pas me toucher. Mais non, j'ai dit non, je peux. Je peux, maintenant, merci Dieu, je sens que j'ai gagné sur elle. Et je crois que ce qui reste dans ma vie, c'est pour les études. Vous voyez? Et ce livre, voilà, je n'ai pas encore.
1: Le diable
0: voilà.
1: Et le bon Dieu de Jean-Paul Sartre. Eh ben.
0: J'ai pas encore, ça parle, j'ai pas encore. Vous savez ce livre, je travaillais chez une dame âgée, elle s'appelle Madame Berthe, année 1992. J'ai trouvé ce livre et j'ai fait comme ça, moi j'ai fait la poussière et j'ai fait comme ça. Il est venu, il me dit, Fatima, qu'est-ce que tu fais? J'ai dit, je regarde mamie, moi je l'appelle mamie, je regarde mamie. Il m'a dit, tu sais l'air? J'ai dit non, mais quand même un petit peu, je peux attacher les mots. Mais j'aime bien voir les châteaux, la vie du château, qu'est-ce qui se passe dans les rois de France et tout. Il m'a dit, bah, prenez-le. Il m'a dit, prenez-le. Il m'a dit, vos filles, ils vont vous lire. J'ai pas aimé ça. J'ai pris les livres. J'ai dit, non, c'est pas mes filles qui vont me lire les livres, c'est moi que je vais me lire.

0: Et à partir de ça, j'ai quand même, je travaille, je regarde un petit peu. Mais là, quand je, parce que je ne vais pas rester assise longtemps. Et je n'ai marre de rester enfermée dans la maison comme ça. Et j'ai cherché, j'ai trouvé, comme je vous ai dit, 1 an et demi, plus presque 6 mois. Ça me fait 2 ans au total de l'école française que maintenant je peux lire. Je suis libre. J'aime bien la liberté. J'aime bien la poésie. J'aime bien la nuit, la lune. J'aime bien la nature. Et un jour, Fatima, elle commence à parler avec la lune. Quand j'ai vu la lune, elle était là. C'est un copain, c'est quelqu'un de la famille qui vient me dire bonsoir. Qui me donne son visage, il a beaucoup de temps pour moi. Et je le regarde parce que la petite Fatima, elle a parlé beaucoup avec la lune quand elle était petite. Et là, je crois que Fatima, elle commence à sortir. Elle a envie de continuer, elle a envie de sortir. Quand je ne suis pas en contact avec la poussière, je ne suis pas en contact avec ce travail pénible, je ne rentre pas chez l'autre, je suis chez moi. Je peux avoir un livre, je peux prendre un livre, je peux écouter la radio. Je commence à écrire. Et quand j'ai commencé à écrire, je sens que je commence à revenir. Et bien, la petite fille, je crois que c'est elle qui est maintenant là. La petite fille, elle était ignorée. Elle était fâchée, cachée dans un coin dans mon corps.
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2: Merci à l'émission Les Pieds sur Terre sur France Culture. Merci à Ayam, merci à Fatima, bien sûr, et merci à mes premières années de montage pour me faire la main. Allez, prenez soin de vous et du monde. C'était les ateliers de la nuit sur Radio Albitzes. Il est peut-être l'heure d'aller se coucher ou pas. La nuit n'en finit pas de commencer.

0: La vérité, c'est que tu es mou et paresseux.
1: Moi? Je suis toute la journée au comptoir.
0: Tu es tout le portrait de ton oncle Émile. Celui-là, il passait jamais au soleil parce que ça le fatiguait de traîner son ombre.
1: Moi, tu es dur, moi.
0: Je suis un incapable.

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